0: Bonjour à tous, bienvenue sur le podcast Bœuf et Brocoli diffusé sur Lille Radio. Je me présente, je m'appelle Eloy, je suis avec
1: Yanis,
2: Ange.
0: Et on a un invité aujourd'hui avec nous, on va se faire une petite discussion pendant une heure, on va parler de plein de trucs, de son parcours, de ce qu'il a fait. On enregistre ça pendant les nuits sonores, donc il a fait un concert hier, tout ça, c'est...
2: Jules Tour, c'est pour les uns et les six, avec Bœuf et Brocoli, Wasolski.
0: Il sait. Jules, rappeur de Paris, qui fait ça depuis une dizaine d'années, on dirait.
2: Sort des sons depuis 2014.
0: 2014,
2: ouais. J'ai trouvé ma musique en ligne depuis 2014. J'en ai un peu avant, quand même.
0: Ouais, bien sûr. T'as commencé à professionnaliser ça un petit peu.
2: Ouais. Non, en 2014, ouais, c'est le premier son qui est sorti.
0: C'était quoi le premier son et tout? Moi, je me rappelle de la tape, je ne sais plus comment elle s'appelait. Il y avait Johnny Degal.
2: Johnny Delgado, ouais.
0: Hardcore.
2: C'était le premier album du Purusha.
0: Ok, ouais, exactement.
2: Premier album. Et c'était majoritairement des sons en anglais. Sauf Johnny Delgado, il y avait un couplet en français dedans.
0: Exactement.
2: Deux couplets en français.
1: Ok.
2: Il y avait deux couplets en français et un couplet en anglais.
0: Ça rappelle Time Bomb, ce son.
2: Ah bah franchement c'est ça l'inspire en vrai.
0: C'est Time Bomb. Bah moi j'entends Oxmo de fou.
2: En plus j'étais clairement matrixé par Oxmo.
0: Storytelling et tout, genre son très fou d'époque. Après depuis c'est passé plein de choses hein,
2: Mon premier saut, tu disais, je crois mon premier saut que j'ai sorti c'est Nick Van Exel.
0: OK. Ah oui.
2: Il y a un clip et tout.
1: Je m'en rappelle. Morceau clippé, ouais.
2: Voilà,
3: produit par qui?
2: Produit par un gars qui s'appelle James Lowe.
3: Okay.
2: Avec qui je ne travaille plus aujourd'hui, on n'a plus de nouvelles et tout, mais derrière, tu vois, mais juste, c'était un des premiers, franchement, c'est le premier producteur qui m'a fait des beats sur mesure.
0: Ouais. Ouais, bien sûr, toi tu lui disais, j'écoute ça, j'aimerais bien faire ça.
2: Lui qui fait je faisais des impros à l'époque beaucoup et j'enregistrais des freestyles sur des instrus de, je sais pas, Madlib.
0: Ok.
2: J'ai dit là,
0: bien sûr.
2: Qui que ce soit, tu vois, des sons que j'aimais bien. Mais c'était plus dur à l'époque déjà de trouver des instrus de son.
0: Okay. Ouais,
2: donc tu allais vers des.

0: des beatmakers, genre, qui avaient leurs instrumentales sur YouTube, tu vois. C'était plus simple.
1: Ouais, bien sûr, limite aller chercher des type beats, des trucs comme ça et tout sur les YouTube.
0: Ouais, parce que les type beats, ça n'existait pas trop à l'époque.
1: Ouais, c'est vrai que c'est
0: un truc assez... Quand moi, je commençais à rapper et tout, c'était un bail, hein, c'était...
2: Ouais.
0: Genre, c'était instru-rap.
2: Ok, ah ouais.
1: YouTube, en plus, instru-rap, ça veut rien dire, parce qu'il y a tellement d'instrus différents, tu sais, genre...
0: Instru-rap, tu savais, c'était quoi? Piano, violon, instru-rap du 18e, c'est un peu bizarre, tu vois, bloqué.
1: Je vois très bien. Très rap français d'ailleurs.
0: Ou est-ce qu'on pourrait un peu catégoriser comme un truc du rap français, genre
1: un style un peu comme ça. Les Kerry James, les trucs et tout.
0: C'est genre, c'est inspiré de New York, tu vois.
2: Ouais.
0: Mais c'est plus New York, c'est 18e.
1: Tu vois, c'est
0: un peu plus de dépression dedans.
1: C'est pas la tristesse new-yorkaise avec. Avec tout l'esthétique américain, là, c'est vraiment la France.
0: Ouais. Il n'y a pas de chaîne et tout, c'est du shit et des Bavaria. Mais ouais, ça c'était les premières instrus et tout qu'on trouvait à l'époque, hein. c'était un délire, tu vois.
2: Et même pour revenir sur ça, vu que t'es à Lyon, la première fois qu'on t'a vu en live, c'était avec Eloy, et ça faisait quelques années, René juste de s'en rencontrer, c'était dans le 7e, c'était organisé par des potes, hein, non, c'était à Full.
1: Ouais, c'est vrai, ouais.
0: Ça c'est probé.
1: Et dédicace à Full.
0: Vous êtes des soldats, les gars.
1: Bah, c'est méchant en plus. Le poster est juste là. C'est vrai que je l'avais accroché parce que le visu il est méchant, c'est agile.
0: C'est quoi 2022 il y a écrit
1: 2022, ouais, c'est ça.
0: Ah, 2022.
1: En plus, c'était méchant. Je me rappelle de cette date. Il y avait toi, Jules, il y avait Marlish, il y avait Lige, il y avait Madré aussi.
0: Ouais, tout le monde est venu.
1: C'est un casting de fou, tu vois.
0: Genre, parce que on commençait un peu à, tu vois.
1: Ouais, sortir de Paris un peu et tout pour des dates.
0: Regarde, tu vois, les gens commencent à regarder le truc, donc les potos, ils disent, faut venir là, tu
1: ouais,
0: vois.
1: Bah ouais, fort.
0: Le truc à bien sûr. Tout, tu vois.
1: Ouais, c'était méchant.
0: Non, franchement, ils ont été bons, fou.
2: Mais vraiment.
0: De nous avoir amenés. En plus, c'était lourd le lieu et tout, tu vois.
1: Ouais, bah le lieu, en plus, ils font plus trop de trucs. Je crois que ça a changé de proprio. C'était un peu compliqué, je sais pas quoi et tout. Mais méchant souvenir, méchant concert. C'était vraiment cool.
0: J'avais été très bien accueilli, je m'en rappelle.
1: Ouais, ça tue. Dédicace à Full, une fois de plus.
2: Vraiment.
0: Ils font toujours des events et tout.
1: Ouais, bah eux, ils ont déménagé. Hein. Enfin, elles, je crois que c'est principalement des meufs qui font ça, hein, de souvenirs. Et elles ont déménagé à Paris pour la plupart. Donc, en gros, elles continuent à faire ça. C'est-à-dire Full, les organisations, les événements et tout. Mais plus sur Paris maintenant.
0: Okay, voilà.
1: Ou sinon, ils font un gros événement à Lyon une fois par an. Un truc en plein air en septembre. Fin août, début septembre à chaque fois. Et là, c'est les gros événements qu'ils font à Lyon. Ils tiennent quand même toujours à faire un truc ici, vu qu'elles sont d'ici, etc. Tu vois.
0: C'est ça.
1: Et ouais, ça, il était passé aussi il y a quelques mois à la Marquise.
0: Ouais,
2: ouais.
1: On était allé aussi et tout. Franchement, c'était méchant et tout.
3: Coupure de son et tout.
1: Ouais.
2: C'est ça.
1: Avec des shows et tout.
0: À ce moment, il était assez mythique. Hein,
2: mais t'as géré comme il faut.
0: Ouais, franchement, même moi, j'étais en mode. Quand ça s'est passé, quand le son il a coupé comme ça, j'étais en mode, bon, là. Soit t'es un rappeur, soit t'es un artiste, soit t'es superstar, soit tu l'es pas. Je me suis dit, tu
1: vois. Même en vrai, même t'es hip-hop, tu vois ce que je veux dire.
0: Ouais. Mais ouais, franchement, les gens, ils étaient ambiançants. On a chanté le son, je crois, c'est parti à capella ou je sais pas quoi. Après,
1: on mangeait des raisins
2: et tout. Ça durait 2-3 minutes, mais on n'a pas vu le temps passer.
0: Non, mais la Marquise, c'était retournement là-bas.
3: Ah oui, c'est compliqué en plus.
0: Non, les Lyonnais, il y a une bonne ambiance ici, tu
1: vois.
0: Je connais pas trop, tu vois. Je viens juste pour des concerts, en vrai, tu vois.
1: Bien sûr.
0: J'étais venu, quand j'étais tout petit, à Saint-Priest.
3: Ah ok, ouais.
0: Parce que j'avais fait j'étais dans une équipe de cross. Okay. Mais cross et tout, on avait fait les championnats de France et tout, tu vois.
1: Cross au bas de la course et tout.
0: Ouais.
1: Ok.
0: Cross country, là. Du coup, on était venu à Saint-Priest. C'était ma première fois à Lyon, tu vois. Mais sinon, je connais pas trop, mais à chaque fois, les soirées et tout, c'est...
1: Ouais, bah c'est une ville bien festive.
3: En fait, c'est réputé pour être assez difficile, mais une fois que ça marche plus qu'ailleurs, quoi.
2: Ouais. Quand les Lyonnais kiffent...
1: Ils sont timides et tout, tu veux dire?
2: Je dirais pas timides, mais ils s'ouvrent pas directement.
3: Ouais, c'est fermé, ouais.
2: C'est ça.
0: Ils sont stricts.
1: Exigeants, sûrement.
0: Un peu comme exigeants, voilà,
2: c'est ça.
0: Comme les Parisiens, un peu. J'aurais un côté un peu comme ça, genre...
1: Ouais, bien sûr.
0: On connaît...
2: C'est ça.
0: On sait bien manger.
1: Ce qu'on disait tout à l'heure, bien sûr.
0: Musique,
1: une posture un peu.
0: Ouais, même c'est peut-être la culture aussi qui
1: Bien sûr.
0: C'est ça. Mais c'est bien, tu vois.
1: Bah ouais, c'est pas négatif, à fond, tu vois.
0: De pousser ça vers
1: clairement, le. Clairement.
0: Après, il faut être ouvert et tout, tu vois.
1: Élitiste,
0: mais c'est bien d'avoir une certaine exigence, je trouve, tu vois.
1: Ouais, c'est important.
0: C'est pour ça, peut-être qu'ils ont des trucs comme Nuit Sonore.
1: Ouais, clairement.
0: C'est quand même. J'ai l'impression que c'est une scène.
3: C'est tout un truc
0: précis, quoi, tu vois.
1: Ouais, bien sûr. Bah, le truc le plus populaire, la musique la plus populaire en gros à Lyon,
0: c'est
1: sur les soirées, sur ce que les gens consomment et tout, c'est surtout de la techno, tu vois.
0: C'est principalement. Ça, ici, la musique.
1: Ouais, vraiment, t'as beaucoup de clubs qui sont spécialisés là-dedans.
2: 90%
1: ouais, tu vois,
2: genre, des clubs
1: à Lyon, ils font pas que ça, tu vois. Ils invitent d'autres orgas, t'as des concerts, t'as des soirées, je sais pas, rap, hip-hop, ce que tu veux. Même des trucs house, disco et compagnie, tu vois. Mais ça reste quand même principalement techno.
0: Ouais.
1: Et le public, là aussi, tu vois. Et même, il y a des gens, ils déménagent ici en partie, pas que pour ça, tu vois, parce que tu vas pas baser ta vie sur la fête, tu vois. Mais t'as quand même des gens, ils viennent en mode Lyon, c'est la techno, ouais, tu vois.
0: On sait qu'il y a ce
1: temps-là dans
3: la vie. T'as tous les gros artistes qui passent.
0: C'est ça.
3: C'est vraiment, ouais, t'es dans tout le monde, quoi.
1: T'as la techno et t'as la funk aussi, c'est important.
3: Même c'est un autre truc, ouais.
1: C'est un autre prisme lyonnais.
0: Ah ouais, la funk et tout.
2: Ah ouais, ici à Lyon, c'est abusé.
0: Ok.
3: Bah, tu sais, ils sont restés un peu à l'ancienne, tu vois, les mecs de quartier et tout ça.
0: Ouais.
3: Du coup, bah, c'est resté sur la funk, y a pas.
0: Mais quoi, du coup, y a des soirées funk et tout.
3: Même pas.
1: Non, c'est, je sais pas,
3: c'est.
0: L'entendre dans les voitures
2: et exactement.
1: Ouais, c'est ça.
0: Ouais. Oh, c'est lourd, ça.
1: Ouais, c'est marrant, bah, c'est festif un peu, tu sais, genre, c'est vraiment, les gars, ils sont en voiture. Tu sais, ils sont en voiture, t'es sous ballon, t'as une grosse lock, tu mets de la funk. Ça, c'est un truc tellement lyonnais, ça me tue.
0: Ok.
1: Et c'est marrant. Mais ouais, tous ces trucs-là, ouais, pour revenir sur la musique que tu fais, tu commences avec ça, ces ambiances tight beat que tu trouves sur YouTube où tu demandes à des gars et tout, et après ta musique, elle évolue quand même pas mal en t'ouvrant vers d'autres trucs. Je sais pas si c'est des trucs que t'as écouté avant, type tu fais des trucs un peu électroniques, un peu house, tout en étant rap à mort, tu vois, mais genre en mode... tu fais beaucoup de trucs différents, ça vient d'où ce... Parce que t'es consommateur de ces trucs-là.
0: Moi, je suis un consommateur de musique, je pense, de manière générale, tu vois. Et genre, moi, j'ai grandi aussi, je suis pas un musicien, quoi que. Donc, j'ai juste, tu sais, j'ai un peu mon oreille, juste.
1: Bien sûr.
0: Donc, j'ai des goûts un peu, des fois, qui sont nichés, parce que bah, chacun a son oreille
1: singulière,
0: peu, tu vois. Donc, tout le monde qui va écouter beaucoup de musique, au bout d'un moment, bah, il va avoir des goûts qui se nichent.
2: Oui,
1: bien sûr.
0: Mais à la base, moi... tu sais, j'étais vraiment, quand j'étais petit et tout, j'écoutais vraiment. Mes parents, ils me montraient de la musique.
2: Ouais.
0: Et donc, moi, mon père, il écoutait du reggae. Il écoutait, tu vois, 50 Cent, Snoop Dogg, des trucs comme ça, tu vois. Et ma mère, elle écoutait plus des trucs un peu lounge, genre Saint-Germain, ou des trucs plus Eric Abadou, Jill Scott et tout,
1: tu vois. Ouais, bien sûr.
0: Du coup, ça, c'était un peu toujours mon délire. Et j'ai pas beaucoup écouté de musique française, pour tout te dire, tu vois.
1: Parce que t'as des racines un peu avec les États-Unis, des trucs comme ça et tout, non?
0: Quand j'étais petit, j'ai grandi aux États-Unis, tu vois, de 1 à 8 ans. Mais mes parents, ils sont français et tout, tu vois. Mais comme on vivait là-bas, je pense, tu vois, genre, on était un peu dans une ambiance.
1: Ouais, bien sûr. Bah, même tes parents, ils écoutent, ils sont aux États-Unis, bah, ils écoutent la musique, l'environnement, tu vois.
0: Mon père, comment il connaît 50 Cent, c'est juste parce que son collègue au travail... Il dit, c'est ça qui est chaud en ce moment.
1: Bien sûr.
0: Lui, il travaille dans une entreprise de composants électroniques, tu vois. Donc, ça n'a rien à voir. Mais t'es aux States, en fait. Donc, c'est dedans, en fait.
1: Bien sûr. Bah, pour y être allé, c'est abusé. Les gens, ils sont archi là-dedans, tu vois.
0: Ça touche un peu tout le monde, tu vois, le hip-hop et tout là-bas. Donc,
3: tu sais, on m'a fait dire ça aussi. Ma daronne est aux États-Unis. Elle m'a dit, elle se rendait pas compte à quel point Drake était vraiment une grosse star là-bas. En France, t'as l'impression que c'est un petit rappeur, enfin, un rappeur, quoi. Et là-bas, c'est vraiment le. On va dire équivalent à peut-être à Maître Gims en France.
0: Ouais. Ah bah, Drake et tout, ouais. Clairement. C'est...
3: Tu vois, ma daronne qui ne coupe pas de rap, elle se retrouve à connaître Drake grâce à un voyage de
0: l'Union. Ouais, en fait, c'est juste, c'est ça, je pense, c'est la musique, ça prend plus de place en fait là-bas aussi.
1: Ouais, clairement,
0: c'est la culture. Il y a beaucoup de. Ouais, la culture musicale et tout, ouais, c'est très important en fait. Tu marches dans la rue, tout le monde joue de la musique et tout, dehors, les gens, ils ont le droit de se poser dehors devant chez eux, ils ont des enceintes, des mecs à vélo avec leurs enceintes et tout. Ça existe en France, à Paris et tout, mais c'est un peu moins, tu vois ce que je veux dire.
1: Ou c'est peut-être presque pas mal vu, mais tu dis.
0: C'est plus dur à mettre en place parce que les gens sont peut-être moins habitués de base, quoi, du coup, ça pousse moins ce phénomène peut-être.
2: Ouais.
0: Mais les gens, ils kiffent tout autant la musique au final, bien sûr. C'est vrai que là-bas, c'est...
3: Ils l'expriment différemment.
0: Ouais, donc il y a un truc comme ça. Donc moi, tu vois, j'ai toujours eu un prisme assez ouvert sur la musique et tout. Et donc pour moi, juste, j'essaye de faire du bon son, tu vois.
2: Ouais.
0: Donc ça veut dire que tout ce qui peut m'amener à élever ma musique et qui rentre dans mes références ou mes goûts et tout, ça peut matcher et tout. Et par exemple, comme moi je suis arrivé à l'électro ou quoi, rappeler sur l'électro, en vrai, c'est y a beaucoup de petites étapes qui ont fait que j'arrive là, tu vois. Oui. Mais moi, à la base, genre, quand j'étais petit, le seul truc d'électro que je connais, c'est peut-être Barbara Streisand, ouais. A-Track et Breakbot, Baby Annie, ouais, tu vois, ouais. Genre, j'ai, ouais, Daft Punk que juste j'entends parce que je sais ce que c'est, voilà, exactement, ouais. Tu vois. Mais ma connaissance, elle est pas folle, tu vois, genre, même c'est peut-être David Guetta,
1: ouais, ah ouais, bah, bien sûr, bien sûr. Tout ce qui est encore du tube radio, ouais, de la...
0: Après, quand j'avais 16 à 18 ans, je traînais avec des gens quand même qui écoutaient beaucoup de minimal et tout, tu vois. Okay. Donc là, j'avais quand même une petite...
1: Ouais, t'avais une
0: approche. Genre là, on allait dans une niche, là, donc tu pouvais, des fois, il y avait... pouvait avoir des choses qui me plaisent là-dedans, tu vois, aussi, parce qu'il y avait des sonorités, des fois. Ouais. Il y avait un son extra velte, je sais pas, avec un léopard et tout, qui marchait un clip. Je me rappelais, j'aimais bien, tu vois. Mais c'était un son minimal, tu vois.
1: Ouais, du coup,
0: ça me faisait réaliser, ah, tu peux aimer d'autres styles de musique. En fait, il n'y a aucun style. Tu vois, peut-être quand j'étais plus petit, déjà, je me disais, ah, ça, j'aime pas.
2: Oui. Ouais,
0: mais en fait, j'ai réalisé que ça, tu peux pas être comme ça, en fait, tu vois. Enfin, moi, je veux pas être comme ça. Parce qu'en fait, des fois, il y a une sonorité que t'aimes bien. Et du coup, ce son, tu l'aimes bien. Et c'est pas un style que t'aurais pensé.
1: Ouais, en plus, c'est dommage.
0: Tu aimes, tu vois.
1: Ouais,
0: parce que moi, des fois, je suis plus dans la mélodie que les rythmiques, tu vois. Ça veut dire, hier soir, tu vois, par exemple, dans une soirée où il y a de la techno et tout, tu vois. Les rythmiques, c'est pas ce qui me plaît le plus, on va dire.
3: C'est une mélodie.
0: Mais des fois, il y a une mélodie qui peut me faire kiffer et je vais kiffer d'un coup, bah, la rythmique aussi, du coup, tu vois. Et du coup, je peux kiffer ce son-là, en fait, tu vois, du coup. Donc, c'est plus comme ça que j'avance. Et en fait, Madré, c'est un gars que je kiffe depuis que j'ai 17 ans, 18 ans, tu vois, quand elle faisait ses sons, elle, Ray et tout, tu vois.
1: Ouais, bien sûr, bien sûr.
2: Avec Madré.
0: Bah, en fait, déjà, moi, je l'écoutais quand j'avais 17, 18 ans, là. J'écoutais Passy à mort et tout. Et en fait, on avait un ami en commun, qui s'appelle Raphaël Lopez.
2: Ouais,
0: un artiste et tout aussi.
1: Ouais, c'est chose qu'il fait.
0: Et lui, il était un peu entre nous, tu vois, tout le temps. Du coup, il avait, Madré, il avait vu un peu mon travail et tout. Et il était venu à mon premier concert. À Paris, il y a longtemps, genre 2015-2016. Et on s'était juste vu, tu vois, et moi j'étais en mode.
1: Il y a Madré qui est venu à mon concert et tout.
0: Et tout, tu vois, moi c'était un truc de ouf, tu vois, parce que j'écoutais ses beats et tout, parce que lui il faisait des beats grave en mode. Je trouvais ça faisait une ambiance new-yorkaise, tu vois.
1: Ouais, bien sûr, bien sûr.
0: Et genre, j'aimais bien les textures et tout qu'il avait et tout.
1: Ouais, il a bien sa patte en plus.
0: Et du coup, j'étais choqué et tout, mais on n'a jamais, tu sais, moi, j'osais pas trop lui dire machin et tout, machin.
2: Ouais.
0: Un jour, au final, c'est à travers un autre producteur, Doukala, avec qui on bossait ensemble, et on est allé on s'est fait une session avec chez Madré dans son studio.
1: Okay.
0: Et de là, c'est parti, tu vois, avec Madré, on était lancé.
1: Ouais,
0: ça
1: a connecté musicalement.
0: Et lui, il faisait que des instrus en mode rap-trap, tu vois, genre en mode. Mais en vrai, il faisait de la house et tout aussi, tu vois.
1: Alors, après, moi, il propose ça parce qu'à ce moment-là, tu rappes ça aussi.
0: Ouais, parce que je rappe sur la trappe, voilà, tu vois. Donc lui, il se dit, vas-y, il veut rapper sur des trucs un peu par rapport à ce que j'écoute, ce que je lui montre. Et
1: bien sûr.
0: Vois. Mais après aussi, plus on se connaît, il voit, je lui montre des sons comme 113 ou des choses comme ça, peut-être, tu vois. Ça, ou des sons, il voit que je kiffe le rap français à l'ancienne, tu vois. Qu'on se comprend sur ces terrains-là et tout. Et en fait, je crois, un jour, j'étais posé avec un gars qui s'appelle Fares. Et genre... Il m'a dit, mais tu l'as déjà écouté ce projet de Madré et tout, Balabushka.
2: Oui.
0: Et moi, j'ai dit, franchement, en vrai, j'ai canné, tu vois. J'ai pas écouté, tu vois. Je me dis, mais depuis, je suis à côté de Madré et tout, j'ai pas vraiment écouté son truc house, tu vois, parce que j'ai ce truc de me dire, ah, comme je vous disais un peu, j'aime pas peut-être, ou c'est
1: pas mon style. Ou même, t'écoutes beaucoup de trucs et c'est pas grave de louper quelque chose, tu vois.
0: Non, mais quand c'est un gars avec qui tu travailles, c'est là où je me disais, j'ai canné. Il faut bien connaître.
1: Ouais, bien sûr.
0: Moi, pour moi, c'est très important, connaître au mieux, parce que tu auras le moins de mauvaises surprises, ou tu pourras même exploiter des choses, pousser des choses comme là, tu vois, au final, on a pu faire, parce qu'au final, quand j'écoutais ça, j'étais en mode. Ah oui, il est énervé ce projet, en fait, c'est n'importe quoi, même toutes les mélodies et tout, ce qu'il fait et tout, tu vois. Et je crois, je sais pas, deux semaines après, il a joué j'ai entendu justement un son qui s'appelait L'Orange, là.
1: Oui, je vois.
0: Et je lui ai dit, ah, est-ce que je peux rapper là-dessus, tu vois. Et du coup, j'ai essayé, et ça, en fait, moi, ça, j'ai l'impression que c'était une instru comme 113, tu vois.
2: Oui,
0: j'ai l'impression, alors, c'est un délire mafia qu'un free et tout, tu vois. Genre, ça me rappelait ça, tu vois. Je me disais, ah, on peut faire un son... un peu à l'ancienne, mais moderne, tu vois, qui bouge sonne, quand même.
1: Ouais,
0: tu vois, voilà, tu vois. Et au final, j'ai rappé dessus. Franchement, j'ai pas réussi et tout, tu vois. C'était Je sais même pas ce qui s'est passé de ça.
1: Bon, après, ça tente.
0: Et à un autre moment, en fait, il a mis... il y avait une instru, tu vois, et c'était Shit et Choc, tu vois.
2: Oui.
1: Okay.
0: J'ai juste rappé comme ça dessus.
1: Yaourt et... au début et tout ou...
0: Non, j'avais un couplet, en fait, que j'avais écrit, tu vois. J'avais... Là, à ce moment-là, j'avais encore... j'écrivais beaucoup plus que maintenant, tu vois. Ouais. Et genre, j'avais un truc que j'avais écrit. Franchement, je l'ai rappé, je crois. Franchement, celui-là, j'ai dû le faire un peu. Genre, j'ai fait le couplet, hop, ça marchait, ça glissait, tu vois. Et après, on écoutait le truc. Moi, ça va, j'étais en mode, ouais, ça va.
3: Putain, c'est un des meilleurs, hein, celui-là.
0: Ouais. Mais je te jure que la première fois,
1: t'avais déjà le refrain à ce moment-là et tout. Genre, ouais, quand tu dis, je l'ai écouté, genre, il y avait tout. Parce que le refrain, il est hardcore.
0: Ouais, quand je l'écoutais tout, tout était là comme ça. Et j'étais en mode, ouais, je sais pas.
2: Ah ouais?
1: Ouais.
3: Mais des fois,
1: c'est après, c'est la première fois que ouais, là, tu faisais un son.
0: Rap sur la house.
1: Oui, c'est la première fois. Ouais, ouais, voilà, genre, du coup, c'est un
0: on
1: peu.
0: On avait juste fait un truc ouais, avec Blasé une fois aussi à New York. On était posé, il avait fait une instru en mode house et tout. C'était Cup and Some Ice.
2: Okay.
0: Et j'avais rappé deux phrases, mais il avait dit arrête.
2: Okay. Ah,
0: on
2: ouais.
0: garde ça, tu vois. C'est
3: en mode. Morceau est plus vieux que...
0: Cup and Some Ice, c'est un peu aussi un originateur de ça, mais on n'a pas fini. Tu vois, on n'a pas osé aller jusqu'au bout. Ouais, tu vois ce que je veux dire? On est resté dans le stéréotype.
1: Vrai, ouais.
0: De la house, en mode de remets le truc, en mode ça suffit.
1: I want Daft Punk, I want the world. Tu vois ce que je veux dire? Genre une phrase ou deux.
0: Tu vois, c'est ça. C'est plus ça, la logique.
1: T'as la prod et tout. Un son qu'on a beaucoup écouté en équipe, Cup and Some Ice.
0: Ok,
1: danse comme des robots, truc et tout. Non, en vrai, petite histoire pour parler de ça. En gros, on est une grosse équipe de potes et tout. Et un coup, on va à Evian, parce qu'on a un ami à nous qui a une maison là-bas. On part pour le week-end, pour son anniversaire, tout ça. On prend la route, on part le vendredi. Vendredi, jour de sortie, il y a Jules, il sort un projet qui s'appelle... je ne sais plus comment il s'appelle le projet.
0: Blablazin.
1: Ouais, Blablazin, exactement. Il y a Blablazin qui sort et tout. On est en voiture, ça met le Bluetooth, ça met le projet, truc et tout. Et là, il y a Cup and Some Ice qui arrive. Dernier son du projet, je crois. Ouais, c'est un petit 5 titres, quelque chose comme ça. Dernier son, il arrive. Et on est là en mode, tu sais, on roule. On est un peu fatigué de notre semaine et tout. Et je sais pas, on vibe un peu. Tu vois, ça hoche les têtes et tout. Alors qu'avant, on avait écouté tout le projet. Et c'était pas du Jules type, mais c'était du Jules, tu sais, ça rap, truc et tout, tu vois. Et dernier son, un peu ovni, tu vois. Et on est là, tu vois, ça kiffe et tout. Et bah, on kiffe, attends, viens, on le remet et tout. Et après, on a fait tout notre week-end, on l'a mis, on l'a partagé aux autres, parce qu'on était dans la voiture, on était genre 4-5, je crois. Et sur le week-end, on était, je sais pas, une quinzaine de personnes. Et on l'a mis sur les enceintes. En plus, c'était un peu week-end festif, anniversaire, on faisait que de le passer et tout. Et depuis, genre, dans notre clic et tout, c'est devenu un son classique. Et en mode, presque un hymne. Ouais. Tu vois ce que je veux dire ou
2: pas? Même en soirée, je pense que c'est le son qu'on passe le plus.
1: Bah ouais, tu vois, nous on le passe, tu vois, genre en mode, nous, ce que je raconte là, parce que ça vient de sortir à ce moment-là, on l'écoute en équipe, on gaulerie, on fait les soirées, on commence à le passer, on fait une soirée, on ramène Blasé, Blasé, il fait un DJ set, il passe ce son, là, il y a Jules qui est là, il parle de ça, c'est fou, tu vois, des petites boucles et tout.
0: Ah, voilà, c'est ça, c'est des petites boucles là-dedans, comme ça, ça fait plaisir, tu vois. Même hier, il était long, le son.
1: Ouais.
0: Mais ouais, du coup, pour revenir à ce que je disais, genre, je crois, en fait, quand on a fait ce Cup and Some Ice, tu vois, ça restait dans ce délire un peu, justement, de pas rapper le son. Et Shit et Choc, j'écoutais le truc, j'étais en mode, ouais, ça va. Et après, je sais pas, deux semaines après, j'étais à Londres, et j'étais dans un Uber à un moment.
2: Ouais.
0: Et j'ai mis le son.
3: Ok.
0: Et je sais pas quoi, j'ai pété un câble. J'écoutais et tout, j'ai dit, mais en fait, ça, c'est la popada. Mais je pense que j'étais dans le bon mode, tu vois, j'étais à Londres.
1: Ouais, bien sûr.
0: Ah, ça, c'est plus, j'ai capté ce que je voulais faire, en fait, tu vois, c'est-à-dire, j'ai capté pour qui, tu vois, parce que moi, des fois, j'étais pas dans ce mode-là, tu vois, j'étais en mode, ah, mais ça, c'est la musique de luxe, en fait, tu vois, c'est ça que je kiffe, tu vois, aussi.
3: Ouais. Électronique
1: et même, c'est grave un truc de ricain, aussi, de faire quoi? De faire son test, de passer ta musique dans la voiture, pour te rendre compte. Comment sonne ta musique? Tu vois ce que je veux dire? Parce que après, il y a des musiques type, vraiment de ride et tout, tu vois. Mais quand même, tu vois, c'est un truc tan important. T'es dans ta caisse, t'écoutes du son, ça sonne différemment que dans tes écouteurs ou en soirée.
3: C'est un rap californien qui est grave de.
1: Ouais, de mort.
3: Un rap new-yorkais, c'est un rap de métro.
1: Ouais, c'est ça.
0: Mais même, c'est un rap de ride, mais dans l'embouteillage. Ouais. C'est ça.
1: tu vois, t'arrives à trouver.
0: Mais non,
1: le genre. Non,
0: mais
1: incroyable.
0: Mais ouais, du coup, et quand j'ai entendu et tout, j'ai appelé Madré où je lui ai envoyé un texte. J'ai dit non, en fait, Shit et Choc, c'est une dinguerie, je crois. Après, tu vois, on a kiffé ce délire et on s'est permis de refaire ce délire, en fait, tu vois. C'est, ouais. C'est ça qui a débloqué le truc.
3: Moi, c'était choc le premier son, tu vois. Sur Joe Dazin, moi.
0: Ouais. Et ben, Joe Dazin, c'est le premier qu'on a sorti.
2: Ouais, officiellement. Okay.
0: Parce que, en mode... en fait, il s'est passé qu'on a fait Argentine,
1: Argentine, Cuisine. C'est à Madrid aussi.
0: Ouais, Madrid aussi, tu vois, avec Costral One aussi. Et on a fait Usine, tu vois, qui étaient des trucs un peu plus électroniques, et Joe Dazin, tu vois. Mm. Et Joe Dazin, Pedro, en fait, il a entendu le son en Madrid mixé.
2: Ouais.
0: Ils ont mixé ensemble une fois, il a entendu le son et il a dit qu'il voulait le drop. Et du coup, c'est pour ça que nous, on a dit, bah, on attend de drop la sauce, et on la sort avec Headbanger, tu vois,
1: en bas. Ouais, parce que ça, c'est en plus, c'est un son, tu vois, c'est un son qui est produit par, enfin, pas produit, distribué, je sais pas c'est quoi le terme et tout, par Headbanger.
0: Ouais, carrément, bah, produit carrément.
1: Bah, produit, hein, ouais, il y a un max, bah, il y a le...
0: Ouais.
1: C'est le vinyle, je crois.
0: C'est un EP de l'EP, et le single, c'est Joe Dazin, tu vois.
1: Ouais, c'est fou.
0: C'était lourd de pouvoir participer à ça, tu vois.
1: Bien sûr, et toi, en tant que... que mec qui fait du rap, qui fait son bout de chemin et tout, là tu commences à faire des trucs avec Madre, ça tue. Il y a Buzzy P qui rentre dans le truc, tu te sens comment à ce moment-là? T'es en pétard, non? Genre,
0: pétard, frère. Toi, Headbanger, il me follow et tout, je dis.
2: Waouh, ouais.
0: Je dis à Madre, c'est bon.
2: C'est bon. C'est...
0: ouais, genre,
2: c'est
0: je sais bon. Qu'il était avec lui.
1: Madre, il était
0: avec lui. Il a écouté un son, il a pété ça.
1: Tu savais qu'il était avec lui.
0: Ouais, je savais qu'il était avec lui et tout. Je dis, il a follow, c'est bon, ça a marché. Genre, il a kiffé. Après, franchement, on s'est rencontrés et tout, et il avait capté Joe Dazin, il kiffait de ouf ce son. C'est
1: ouais, incroyable.
0: Ce son-là, il l'a grave touché.
1: Ouais, ça a bien tourné en plus. Je pense qu'il y a plein de gens qui t'ont découvert, je pense, avec ça. Je sais que
0: ça m'a changé la vie.
1: Ça a beaucoup relayé et tout, des compagnies, des gros médias et tout. En plus, c'est Headbanger, tu sais très bien qu'ils sortent un truc.
2: Tu peux écouter les yeux fermés, genre.
1: C'est ça. Ou même au-delà de ça, t'es gage de bon goût et même t'es exposé,
0: tu vois. C'est un tampon, en fait. C'est un tampon pour moi qui est un peu. Tu vois, les gens, ils peuvent me voir un peu comme un truc bizarre, tu vois.
1: Bien sûr.
0: Mais Headbanger, c'est un peu le truc où ils vont. Tu vois, ils captent des trucs un peu bizarres, mais ils le mettent dans commercial. Tu vois, en mode mainstream. Enfin,
1: il est bizarre, mais c'est Headbanger, c'est bon et tout.
0: Ouais, bien sûr. Ils font capter que, tu vois, ah ouais, c'est artistique, ou je sais pas, tu vois, il y a un truc, ah ok, ça peut rassurer, en fait, tu vois.
1: Ouais, bien sûr.
0: Et du coup, c'est à ce moment-là, même des labels et tout, ils sont venus me parler et tout, tu vois.
1: Avec Joe Dazin qui a bientôt là, justement.
0: Voir ce que t'as eu d'exposition.
1: Ouais, bien sûr.
0: Soutien et tout, tu vois, genre, ça m'a...
1: Et ça, il y a des trucs qui vont se faire dans le futur encore avec eux, des trucs de...
0: Avec Headbanger?
1: Ouais, avec Headbanger.
0: Ça, on sait pas, tu vois, en tout cas, moi, je travaille...
1: T'avais beaucoup...
0: C'est mon éditeur aujourd'hui.
1: T'as eu ce truc-là et tout,
0: voilà, sur déjà, Joe Dazin.
1: Après, c'est déjà incroyable. Voilà,
0: c'est déjà un grand luxe, tu vois.
1: Il y a des gens, ils arrêtent après ça.
0: Non, je vais pas m'arrêter.
1: Non, mais il y a des gens, ils pourraient se dire en mode, ça y est, j'ai fini ma quête, c'est vraiment un truc...
0: Ouais, il faut jamais s'arrêter, c'est normal de s'arrêter à ça, tu vois. Parce que même, c'est pas un son... C'est un son pour moi, il a beaucoup changé. Pour beaucoup de gens, je pense que c'est un son qui a affecté, qui a fait des choses et tout. Mais en vrai, c'est même pas un son si connu que ça, tu vois.
1: Bien sûr. Ça reste de la niche. Après, on vit dans une... On est tous dans notre bulle à penser que, tu vois, mais c'est sûr que...
0: Ouais, c'est vrai, c'est un son, il a juste 1 million d'écoutes. C'est beaucoup, c'est pas énorme.
1: Bien sûr.
0: Ça fait 10 ans et tout, je fais de la musique, tu vois.
1: Ouais, donc, c'est sûr.
0: Tu vois, genre, et même les gens qui croient dans ce genre de son, des fois, je me dis peut-être eux, ils voient que ça devienne plus gros, tu vois, que ça. Mmh. Mais ça, c'est l'histoire et tout, tu vois.
1: Ouais, bien sûr.
2: J'ai une petite question. Récemment, tu as vu à New York.
0: Ouais.
2: Tu vas souvent.
0: Ouais.
2: Et comment ça s'est fait la connexion avec les rappeurs de là-bas? Comment ça s'est fait
0: Ben, franchement, c'est en allant souvent à New York, tu vois. En fait, moi, quand j'étais petit, j'ai grandi là-bas. Mmh.
1: T'as la mif encore un peu là-bas, une partie ou...
0: J'ai jamais eu de famille à New York, tu vois. Parce que, en fait, moi, mes parents, ils sont partis vivre là-bas avec moi quand j'avais 1 an. Et mes deux frères, ils sont là-bas. Du coup, eux, ils sont américains et tout.
2: Oui.
0: Et je suis parti quand j'avais 8 ans.
2: Ah oui.
0: Je suis allé une fois en vacances quand j'étais en 5e ou quoi. Mais après, j'étais pas vraiment retourné depuis, tu vois. Et là, quand j'avais en fait, c'est quand j'ai fini mes études.
2: Oui.
0: Parce que moi, j'ai fait mes études et tout, quoi, de 18 à 25 ans. Ou 23, 24 ans, pardon. Et quand j'avais fini mes études, je me suis dit, comme je faisais le rap et tout, je me dis bon, là, c'est bon, t'as fait tes études, tout ça. C'est le moment. Tu peux, ouais, t'as le droit de partir. C'est mérité, tu vois ce que je veux dire. Genre, avant de peut-être, tu vois, chercher des tafs ou je sais pas quoi. Tu vois,
1: ouais, te lancer dans le grand bain.
0: Là, c'est vraiment, si tu veux y arriver, faut prendre des risques, tu vois.
1: Bien sûr, bien sûr.
0: Et moi, je rappais en anglais à l'époque, donc j'étais curieux de voir aussi comment les Américains, ils allaient kiffer ou pas, ou dire, ouais, c'est nul, ou tu vois, se dire, ah, c'est bizarre. Ouais, bien sûr, bien
1: sûr. Et même les Américains pour le côté aussi rap, tu vois, parce que t'aurais pu aller à Londres, ça parle anglais, ça suffit. Mais
0: non, mais moi, moi je fais du rap, je fais du pop, pour moi, faut que j'aille à New York. Ouais, je viens de là-bas, tu vois, j'étais en mode. En plus, j'avais l'opportunité parce que mon frère, il avait un pote qui était là-bas.
2: Ouais.
0: Du coup, on a dormi chez lui.
1: Ok, ouais, t'avais la niche gratuite.
0: Un mois et tout, tu vois.
1: Ah ouais, incroyable.
0: On était carré, tu vois.
3: Vraiment en immersion.
0: Ouais, peut-être même un mois et demi, je crois, cette fois-ci. Je suis parti, tu vois.
1: Le visa au maximum, visa voyage.
0: Ouais, voilà, l'ESTA, tu vois, au max et tout, tu vois. Et on était. Et en fait, quand je suis arrivé là-bas, je parlais à plein de gens.
2: Ouais.
0: Tu vois, moi, j'avais déjà posé pour Supreme et tout à l'époque. Donc, il y avait déjà des gens de New York un peu qui m'avaient.
1: Ouais, t'étais un peu identifié ou t'avais
0: trouvé. Qui me mettaient des likes ou tu vois. Du coup, j'ai essayé de voir s'il y avait des gens un peu.
1: Et toi, à ce moment-là, tu vas tout seul. Quand tu parles de ça, tu vas tout seul ou tu vas avec des potes?
0: Non, j'étais tout seul avec mon frère. Tu
1: okay,
0: vois, ouais. Le lead.
1: Ouais, j'ai le son.
0: Donc, tu vois, j'étais quand même avec mon frère et tout. Et genre, j'envoie des messages en mode vas-y. Même à des rappeurs que je kiffais. Hein.
1: Ouais, bien sûr.
0: Je disais, ouais, je suis là à New York. Let's link. Ouais. Je sais pas, je tentais.
1: Ouais, trucs, ouais, vois, normal, en vrai.
0: Et une meuf que j'avais trouvé qui avait liké mes trucs et en fait elle s'appelait Vénus Rose.
2: Okay.
0: Et je voyais elle faisait des shootings et des interviews. Elle avait fait une interview de Chief Keef un peu.
1: Okay.
0: Tu vois,
1: genre, okay, okay.
0: Elle avait un petit truc qui. Je comprenais pas trop ce que c'était, mais il y avait un bail qui se passait, tu vois.
2: Ouais.
0: Et genre elle avait mis des likes et tout. Du coup, j'ai envoyé un message. Elle a cash réagi en mode. Elle a vu un son que j'avais sorti à l'époque, c'était Mont Blanc.
2: Mmh.
0: Je sais pas si on m'a
1: appelé ça. Ouais, je vois.
2: Oui.
0: Et genre elle a pété un cap sur ce son et tout.
1: Okay. Et elle, c'est une ricaine.
0: Ouais, c'est une américaine. Ouais. Okay. Elle était en mode, je sais pas ce que tu dis, mais c'est lourd et tout. Ouais. Après, m'envoie un message, ouais, vas-y, t'es là combien de temps? Je vais t'organiser des shootings.
1: Ok, ok.
0: Des interviews, des trucs. Et puis, je dis, oh, ok, lourd. Du coup, au final, elle m'a dit ça. Et deux jours après, elle m'a dit quoi? Elle m'a dit, ouais, là, je vais à une soirée Fight Night.
2: Ok.
0: Dans Brooklyn, viens.
2: Ouais.
0: Et moi, je dis, ok. Vas-y, je vais venir, tu vois, je vais venir à ta soirée et tout, tu vois. Et je vais à cet endroit, à Brooklyn, là, et j'arrive dans une maison, à Fight Night, il y a des lumières bleues, des ins, des ines, ça fume des oins, tout, la zine, elle m'accueille, elle me dit, mets-toi bien, tout ça, elle me présente, et je vois un mec au milieu qui joue, comme ça, au milieu, il joue au mini-golf, avec une chaîne, des claquettes Gucci et tout.
1: Genre dans la maison?
0: Ouais, dans la maison et tout.
1: Genre il y a un petit terrain. Genre.
0: Ouais, il y a un salon, tu vois, il a mis son truc vert là.
1: Ouais, son tapis et tout.
0: Tapis vert là et tout, tu vois. Je dis, ah ouais, mais c'est énorme. Et il regardait un match de boxe en fait. Ça fait un fight, tu vois. Mais c'était le cousin du gars qui vivait là, tu vois.
1: Ok.
0: Et ce gars qui vivait là, il s'appelle LB.
1: Ok.
0: Tu vois, et c'est mon pote maintenant, tu vois. Genre, c'est ma famille et tout, tu vois. Mais à ce moment-là, c'est là qu'on s'est rencontrés. Et en fait, lui, et il a pété un cap sur moi, moi aussi, tu vois.
1: Sur la musique, la personne sur la et musique tout. Parce que toi, t'arrives, les gens, ils savent que tu fais de la musique.
0: Bah, elle m'a présenté, elle m'a dit, ouais, lui, c'est le French rapper et tout, tu vois. Genre, elle me présente direct comme As, tu vois.
1: Bien sûr. Ouais, en plus, ça m'est bien.
0: C'est stylé, tu vois. Il te présente direct, bam, la force direct, tu vois. Me met bien, frère, en France, des fois, on me met pas bien comme ça, tu vois. Se dire, genre. Tu vois, même des potos et tout, ils vont pas dire, ouais, lui, c'est le gars de. Faut l'écouter, tu vois. Genre. S'ils ont cette mentale, tu vois, c'est cool, tu vois, moi j'aime bien ça, tu vois, ça m'inspire, tu vois, c'est inspirant,
1: ouais, bah,
0: des gens qui se donnent la force comme ça et tout, tu vois.
1: Ouais, c'est important en plus.
0: Et le mec, il bille là, tu vois, et on se pose et tout, la soirée elle dure et tu vois, à la fin, on se met le clip de Mont Blanc, tu vois.
2: Ouais.
0: Et genre, il le pull up au moins 15 fois.
1: Mais non.
0: Il s'arrête à chaque fois.
1: Là, il y a du monde et tout, genre. Enfin, il y a du monde.
0: Non, les 5-6, tu vois, c'est la fin et tout, tu vois, de la soirée et tout, tu vois. Mais il pète sa tête et tout, tu vois. Et en fait, lui, tu sais, il a plus de 40 ans et tout, tu vois. Donc, c'est plus un OG, tu vois. Mais genre, il connaît plein de. Il est lié à la musique, tu vois. C'est un gars, il a grandi à Brooklyn et tout.
1: Ouais, bien sûr.
0: Genre, il a des petites anecdotes comme ça, tu vois, et tout. Mais moi, à l'époque, comme ça, je me rends compte juste, c'est un gars cool et moi, il me kiffe et on s'entend bien, tu vois. Et au final, lui, il voit mon délire, il dit non, c'est dinguerie et tout. Même il dit un truc que c'était une des premières fois que j'entends ça. Il dit non, he talking money. Hein? Ah putain, ça fait plaisir.
1: Ça, j'ai compris. Genre,
0: Non, parce que tu sais, des fois, moi, mes potes et tout, ils me disaient, mais toi, tu veux faire de l'argent et tout, avec ta musique et tout. En mode, mais frère, si je peux, oui. c'est le but à un moment. Tu vois, pourquoi pas.
1: Ouais, capitaliser et même de
0: mais faire comme, une carrière. Des fois, tu essayes de faire des trucs un peu créatifs et tout, les gens, ils peuvent ne pas capter ça, tu vois ce que je veux dire. Du coup, c'était un peu des moments comme ça pour moi dans ma vie où j'étais en mode, ah ok, on peut me capter, genre, c'était des encouragements forts un peu,
3: surtout tu vois. Que c'est à New York aussi.
0: Voilà, c'est ça, à New York, c'était un gars qui écoute du son, tu vois. Son cousin, c'est Starring Wanda, par exemple, tu vois, de OGC et tout, tu vois. Donc, c'est des trucs, tu sais, moi, après, il me dit ça plus tard, tu vois, ça, c'est des trucs, je te dis ça, tu vois, je savais même pas ça, tu vois, au moment. Genre, mais juste, il avait l'air cool et tout, et après, genre, dans la foulée, en fait, avec LB, on a créé une relation grave forte. Ouais. Et c'est lui, son cousin, il vivait à Atlanta. Du coup, on est allé le voir à Atlanta. On a pris un bus de 16 heures, tu vois. Il m'a accompagné et tout, genre...
3: À New York, c'est l'autre ville durable, quoi.
0: Voilà. Et genre, moi, tu sais, j'étais en mode, bah, vas-y, tu vois, moi, je découvre Atlanta. Il me disait, il y a des studios, tout ça et tout. J'étais en mode, vas-y, tu vois, des beatmakers et tout. Ouais, j'étais en mode, moi, je verrai, on verra ce qui se passe, tu vois. Et tout.
1: En plus, t'es là pour ça, tu vas un peu dans cette optique, mais tu penses que t'as à apprendre.
0: Moi, je découvre aussi juste Atlanta, tu vois. J'écoute la musique d'Atlanta, c'est déjà cool de pouvoir y aller, tu vois, et voir comment ça se passe, attraquer des gens de là-bas et tout, tu vois.
3: C'est plus bien, Atlanta.
0: Mais la première fois que je suis allé, je suis pas allé au strip club. Je suis resté 5 jours dans le studio. Je dormais dans un studio carrément. Il y avait une maison. Frère, on a fini direct dans un studio. Il y avait des beatmakers, un beatmaker de Liliotti et tout. Genre, il était là, il m'a donné un beat à l'époque. Tu vois, j'ai rappé, j'ai sorti un son avec lui. Tu vois, Mitch Conmad et tout. Tu vois, genre, c'est nimp. J'étais en mode, ouais, je suis à New York, j'ai déjà un beat dans
1: Alors
0: qu'à Liliotti, tu vois, en mode, ça
2: valide.
0: Boum, tu vois,
1: alors qu'à Paris, à ce moment-là. Toi, ça marche pas comme ça, en mode...
0: C'était pas aussi fluide. J'ai commencé à être validé par certaines personnes. Ouais. Aussi, le rap, c'était vraiment beaucoup plus petit aussi en France, tu vois. Genre, pas de médias et tout, tu vois.
1: Ouais, comme aujourd'hui, c'est bon.
0: Tu vois, tous les médias qui existent aujourd'hui, c'était juste l'ABCDR du son, tu vois.
1: C'était
0: l'époque peut-être de la sauce au KLM,
2: O5,
0: peut-être, tu vois ce que je dirais. Vers ce moment-là, en tout cas, tu vois. Et du coup, on va à Atlanta et on crée tout ça. Et en fait, avec LB et avec cette connexion que j'ai fait à Atlanta avec Man Ben, son cousin, tu vois, ça fait que je suis retourné à Atlanta. Genre, ça, c'était mes premières connexions, tu vois, du coup, un peu, tu vois.
1: Quoi, tu crées des
0: genre, même on était dans un centre commercial à Atlanta, on croise un gars qu'on écoutait à New York. Et genre, LB, il est là, il lui dit. Yo Rico, comme ça le mec il vient et tout direct parce que mon gars aussi tu vois c'est un ancien, il est un peu imposant et tout tu vois, du coup le rappeur il est cash venu et tout tu vois, ça veut dire après on a ramené Rico Presté au studio, alors qu'il venait de faire un feat avec Swaley, un feat avec Swaley tu vois, genre il était produit par Mike Will, il venait au studio, il a mis un de mes sons en boucle tu vois, il voulait faire un feat dessus mais j'avais pas le open, Blasé dormait en France tu vois, au final il fait plus trop de musique ce gars Rico Presté, mais tu vois c'était en mode
1: ouais mais pour le souvenir l'histoire
0: on était là en mode dynamique, c'était une dinguerie tu vois, j'étais en mode ouais c'est un film ici tu vois, qu'est-ce qui se passe tu vois, genre ouais ça se passe en fait tu vois, ça peut se passer et tout tu vois, et du coup ça a fait que j'y suis retourné beaucoup en fait tu vois, et c'est comme ça que j'ai rencontré des rappeurs
2: et ça s'est fait naturellement,
0: voilà. Franchement, toutes les connexions, elles sont assez naturellement, tu vois.
2: Parce que je te posais la question, parce que souvent, les rappeurs français qui font des feats avec Derrica, souvent, genre, c'est des trucs payés, organisés par
1: les labels. Les disques et tout, bien sûr. Universal France.
2: Et c'est un truc, genre, nous, on le sent, en tant qu'auditeur, on le sent que c'est pas fluide, c'est pas naturel.
0: Ouais.
2: Mais toi, avec tous les rappeurs de New York, d'Atlanta, c'est un truc... Ça se voit, genre, vous êtes amis avant de faire du son, tu vois.
0: Ouais, des fois, franchement, c'est ça. Des fois, même, c'est dur de faire de la musique avec eux parce que, eux, ils me kiffent et tout, mais même, ils n'ont pas besoin d'être à côté de moi, tu vois ce que je veux dire. Par exemple, tu vois ce que je veux dire, en soi, tu vois, y en a, ils sont beaucoup plus gros, tu vois, genre, que moi, des fois, tu vois, avec qui je collabore aux States et tout, tu vois. Mais non, même des fois, tu vois, genre, moi aussi, je parle anglais. Donc, c'est un truc qui a fait que les relations, elles sont plus faciles. Tu peux blaguer, tu peux rigoler, tu vois, genre...
1: Même si t'as un peu les slang et tout.
0: Ouais, voilà, tu vois, donc, tu vois, moi, je capte ce que je peux leur apporter aussi et tout, tu vois. Genre, quand ils viennent en France, c'est tout, je les aime bien, tu vois.
1: Est-ce que c'est quoi leur rapport?
0: Je sais aussi, tu vois, j'ai ma vision aussi des choses, tu vois, donc je sais où je peux intervenir et tout, et renforcer des relations, des liens, tu vois.
2: Même... Je prends l'exemple, le clip de Earth Suit T-shirt, on te voit dedans, ça se voit que t'es avec tes potes, tu kiffes.
3: C'est El Custo.
0: Non, parce qu'en fait, c'est ça, c'est El Custo Earl. Ouais, parce qu'en fait, c'était juste une soirée. C'était, moi, en fait, Sideshow.
2: Oui.
0: Ouais. Il faisait un concert dans le. C'était un événement organisé par Mike, son label 10K. Et il y avait tous les rappeurs là qui rappaient, du coup, Mike, El Custo, Sideshow. Mais moi, du coup, Sideshow, il m'a invité pour performer.
2: Oui.
0: Tu vois, du coup, à ce moment-là, j'ai rencontré tout le monde et tout. C'était le premier jour où j'ai rencontré tout le monde, en vrai, tu vois. Et genre, franchement, ils m'ont grave bien accueilli. Lui, il avait mis un leçon sur son projet. Donc, tu vois, franchement, il m'a mis en avant.
1: C'est l'intro.
0: Et Sideshow, on s'est rencontré naturellement par Raphaël Lopez aussi, tu vois. Qui est un bête de plug, tu vois. Genre, parce qu'il n'avait pas de grabat en France, tu vois. Donc, tu vois, moi, j'ai du grabat.
2: Ouais.
0: Mais bon... J'ai pas tous les jours du grabat.
1: Ah, bien sûr, bien sûr.
0: Le grabat, pour ceux qui savent pas, c'est les feuilles de tabac, des fois, écrasées, tu vois, genre en petits bouts et tout, tu vois, genre, pour rouler avec sa beuh, tu vois, au lieu d'utiliser des clopes. C'est ça qu'ils utilisent aux États-Unis et tout. Du coup, tu vois, par exemple, c'est comme ça que ça s'est fait, cette connexion, tu vois. Et ouais, quand on était là-bas, après, du coup, il y a eu la soirée. Tu vois, ils disent, vas-y, viens, tu vois, moi, j'étais avec mon frère, Lily, j'avais ma copine aussi, Yulia, Ayoub, un pote à moi, la Schneck. Genre, on était juste en vibe et c'était mon anniversaire en plus. Donc, ma copine, mon frère et tout, ils ont ramené du champagne. Ils m'ont fait le truc et tout. Et tout le monde était content, tu vois. Ça servait du champagne. Tu vois, c'est kiffant. Ouais, tu vois, nous aussi, on est dans des ambiances comme ça. Donc, les gens, ils kiffent après aussi que, tu vois, genre.
1: Moi,
0: mon frère, il est en mode, vas-y, on va mettre, tu vois, on va sortir champagne et tout. Donc, il va créer cette ambiance aussi stylée que les gens, ils vont dire, ah, c'est lourd, eux, ils sont cool, tu vois.
2: Et je pense que c'est la même aussi quand ils viennent en France, à Paris. Tu les accueilles de la même manière.
0: Ouais,
2: aussi.
0: Voilà, si Sideshow il vient ici, il sait que je vais l'accueillir bien, tu vois. Genre ouais, c'est comme ça, tu vois. Il y a un truc aussi de créer des relations, tu vois, au-delà de la juste de aller la au musique, studio ou s'envoyer des open verse. Ça veut pas dire que des fois il faut pas payer, des fois il faut payer, tu vois. Payer pour passer un cap, tu vois. Ça m'est déjà arrivé de payer, tu vois. Genre, j'ai déjà payé un feed, tu vois. Mais c'est pas un truc. En fait, il faut pas voir ça, c'est un investissement, en fait. C'est pas genre. Tu t'es fait scam. Les gens, ils me disent, je leur dis, ils veulent un son, tu vois. Je leur dis, c'est ce prix-là, tu vois.
3: Bah, normal.
0: Ils me disent, mais tu sais qui je suis. Je suis en mode, mais frère, je sais même pas qui t'es. c'est comme ça, tu vois. Tu veux l'œuvre d'art, tu la veux pas.
2: C'est ça.
0: Tu vois, mais du coup, c'est là-bas, il y a beaucoup de connexions naturelles qui peuvent se faire et tout, tu vois. Depuis aussi que je connais les Grinch, en vrai, tu vois, ça m'a établi de ouf, tu vois, aussi. Shawnee Ben Laden, c'est un gars très, très validé dans le rap américain, tu vois, par plein de rappeurs et tout. Donc, le fait d'être proche et d'être validé par ces gars-là, tu vois, ça fait qu'il y a plein de gens, d'un coup, ils se sont penchés sur mon sujet.
1: Ouais, bien sûr.
2: C'est ça.
1: Oh, bah,
2: ils se posent la question.
3: Musicalement, c'est logique, en vrai. Shawnee Ben Laden avec toi, c'est...
0: Ouais. Ça fait plaisir, tu vois. Et ça, c'est une connexion à travers mon pote LB, tu vois.
2: Ouais.
0: Mais c'est un hasard, tu vois. On se connaît depuis 6 ans, tu vois. Et moi, j'arrive aux States pendant un des voyages. En ce moment, c'est quoi quelque chose? C'est Shawnee Ben Laden, Big Lao à New York et tout. Il me dit, je lui dis, tu connais? Il me dit, non, je connais pas. Tu vois, lui,
1: qui le dis.
0: Ouais, des fois, tu vois, les jeunes et tout, lui, il va pas très regarder.
1: Ouais, bien sûr.
0: Mais il bossait dans un magasin de print.
2: Ouais.
0: Et en fait, un jour, j'y vais, il me dit, devine qui fait le merch, tu sais.
2: C'était qui?
0: Et je dis, je sais pas. J'ai dit un rappeur que j'allais voir dans la journée, mais c'était pas. Et après, je dis Shawnee Ben Laden. Il me dit non, Big Lao. Je dis mais non, et tout, tu vois. Il me dit ouais. Et là, c'est le propriétaire du magasin. Il dit vas-y, je vais appeler le cousin de Big Lao et tout. Il va venir et tout, tu vois. Comme ça, vous rencontrez, tu vois. Et il est venu, le cousin de Big Lao, Yeyo. Et c'est grâce à cette connexion-là, ce jour-là, que Yeyo, il est venu.
1: Il est venu direct dans la journée.
0: Il est venu direct, genre 45 minutes après, on se fumait des bédos, j'avais mon enceinte, je mettais des sons, je lui disais, moi je connais tous les gars, il était choqué. Mais comment tu connais
1: en français,
0: ils se rendent pas compte aussi des fois. Tu sais, donc quand il y a un français, il vient là, sur place, ils leur disent, wesh les gars, mais là-bas, les gens ils vous écoutent et tout, tu vois.
2: Ils
0: sont mais non.
3: Surtout que c'est la street, quoi.
0: C'est alors qu'ils ont des 3000, certains, pas eux en l'occurrence, mais même, tu vois, des gars qui sont connus, des fois ils vont pas se rendre compte, tu vois, ça veut dire genre qu'ils ont un public et tout, tu vois.
1: Ouais, surtout ce qu'on parlait tout à l'heure, c'est que t'as la niche, mais la niche elle peut être très large. En mode, ça peut toucher plein de gens à partir du moment où tu mets ta musique sur internet, gros. Tu peux être n'importe où, tu peux être en Alaska, tu peux tomber là-dessus, vibrer, tu vois.
0: Non, c'est ça. Et ouais, du coup, on s'est posé avec Yeyo, tu vois, on s'est follow et tout. Et le lendemain, il m'a appelé avec. Il m'a appelé, je voyais un troisième numéro et c'est. Je vois la tête de Big Lao, tu vois.
1: Et bam.
0: Il me dit, what you trying to do? Je dis, moi, j'ai mon studio, j'ai mon, j'ai mon, j'ai mon sac avec ma carte son, tout ce qu'il faut, tu vois. Si tu me dis où je viens, on enregistre, tu vois. Du coup, on est allé, en fait, le print shop, il est juste à côté d'un bar. Et c'est le bar de l'oncle de Big Lao et du père du cousin de Big Lao, Yayo. Et donc, on s'est dit, vas-y, on va là-bas. On est allé là-bas, on a enregistré le son. Et j'avais des gars qui clippaient des Français à moi. Des gars que je connais de France et tout, qui étaient là à New York à ce moment-là.
1: Ok, bam, bam, bam.
0: Du coup, je me suis dit, vas-y, on se fait mon clip. Et en même temps, on fera le clip avec Big Lao si pull up. Et on fait le son. Et il a pull up, et on a fait le son, on a fait le clip.
1: Incroyable. C'est le dessin un peu ou pas?
0: C'est ça. Depuis, tu vois, avec les Grinch, c'est comme ça, tu vois, c'est la famille et tout. Tu vois, même moi, et après, moi aussi, j'ai poussé cette connexion parce que j'ai vu que Big Lao, ça lui tenait à cœur et tout, tu vois. Genre, lui, il m'appelait et tout en mode, wesh, le son, il sort pas. Et tout, tu me fais perdre mon temps et tout. J'étais en mode, putain, j'apprécie. Des fois, j'avais fait des sons avec des gars un peu des States déjà, mais tu sais, des fois, c'était à moi de le sortir tu vois. Genre là, il regardait peut-être pas, ou tu vois, là, il était en mode, wesh, gros, là, je compte dessus, genre. Tu vois, on a sorti le son. Et après, quand j'ai eu mon gros concert en France, mon premier gros concert à la maroquinerie, je me suis dit, j'ai envie de faire un move, tu vois, stylé, tu vois.
2: Je l'ai invité.
0: Et du coup, j'ai dit, vas-y, je vais inviter Big Lao.
1: Tu les as ramenés New York pour ça.
0: J'ai ramené Big Lao, tu vois. Et il m'a demandé de lui prendre un Airbnb en plus, tu vois.
1: Okay. Ouais.
0: Et j'ai pris un ticket à Airbnb et lui, il est venu avec toute l'équipe.
1: Putain, incroyable.
2: Il a kiffé.
0: Ouais, tout le monde a pété un câble. Ils ont kiffé la musique, Argentine, direct.
1: Ouais, en plus, il a fait un remix et tout.
0: Shoni, le lendemain qu'il arrive en France, il a enregistré ça.
1: Ouais, j'avais suivi ça.
0: Il m'a appelé et tout, il est en mode, regarde, écoute et tout. Il savait que j'allais être heureux et tout, tu vois, genre.
1: En fait, c'est des vrais ans, tu vois, genre. C'est fou, c'est
0: fou. Tu vois, après, moi, je suis allé les voir à leur concert à New York. Le soir avec mon frère, on a dormi chez eux, tu vois, genre, ils ont accueilli, tu vois, genre. C'est la famille, tu vois. Donc ça, c'est cool, tu vois.
1: T'as ce truc-là aussi de... Autant, t'es un Français, tu vas fitter avec eux, ça va beaucoup t'apporter. Toi, en tant que ça va te valider les trucs, tu vas sortir du son avec des ricains, des gars avec qui tu t'entends bien, un truc et tout. Mais à l'inverse, toi, tu fais aussi en sorte de faire connaître ces gars-là aux Français. Tu vois ce que je veux dire? C'est cool de ouf pour eux, tu vois, parce que je pense qu'elle aura ouvert un audimat de gens en France grâce à toi. Parce que t'es le Français du truc, tu vois ce que je veux dire? Et ça, c'est hardcore aussi. Je pense qu'ils sont très contents, tu vois, à leur échelle de pouvoir en plus faire des concerts et tout. Enfin, c'est dingue, le gars, il va à Paris, il peut faire un concert avec les...
0: Ouais, il y a déjà du monde et tout. Voilà, en fait, ça les fait réaliser, en fait, si on vient ici, peut-être il y aura 50, 100 personnes, on peut faire quelque chose, pousser, en fait, tu vois. Genre, il y aura des gens pour nous aider, tu vois, déjà un petit noyau, tu vois, même de sortir du pays, tu sais.
1: Ouais, mais ça clairement, fait réaliser, c'est ça aussi, tu vois.
0: Pas sortir du pays en Europe, tu vois, se dire avec ta musique et tout, parce qu'ils ont déjà voyagé et tout, tu vois, mais genre, du coup, là même, ils font une tournée en Europe, là, ils vont aller à Berlin, Londres, tu vois, ils essayent plus de pousser ce truc-là, tu vois. Mais même moi, c'est parce que moi, ça part d'un truc où je me disais, en vrai, si je suis dans une... Je pensais pourquoi j'ai fait ce truc de Big Lao et tout, de le ramener et tout, c'est parce que je me disais, putain, si moi j'avais des gros concerts et tout à Bercy et tout, je pense que je ramènerais des premières parties, genre je ramènerais un rappeur américain que je kiffe, les Français ils connaissent pas de ouf, qu'ils pourraient pas avoir un public de ouf, mais genre tu vois, enfin, tu vois, on glisse tout ça et ça fait que moi je peux être avec un gars que je kiffe en même temps et lui donner de la force, tu vois.
1: Faire découvrir aux gens, aussi, truc juste, et tout, bien sûr.
0: Genre que je l'aide aussi, tu vois.
1: Ah, mais c'est un bon échange, c'est une bonne mentale aussi, et c'est une bonne mentale.
0: Du coup, c'est pour ça que j'ai envie de faire ça comme ça, tu vois, à ce niveau-là, tu vois. Je me suis dit, en vrai, déjà, à la maroquinerie, tu peux essayer de le faire, tu vois.
1: C'est incroyable.
0: Et ça crée des trucs après, tu vois.
1: Bien sûr.
0: C'est le under radar, tout ça, ça part de choses comme ça aussi, tu vois. Ce que je veux dire, c'est pas lié directement, mais si, en vrai, tu vois. Genre, c'est faut pousser, faut pas, en fait, on te passe la balle.
1: Bien sûr.
0: Ils m'ont passé la balle, tu vois, donc je peux pas louper, tu vois.
1: Clairement. Tu transformes l'essai et tout.
0: J'ai obligé d'aller essayer de partout
1: transformer. Bah, c'est bien, après, c'est la bonne mentale, tu vois. Genre, tu te reposes pas sur des acquis, tu essayes de toujours pousser ta musique, que ce soit musicalement, des connexions, ce que tu veux, et c'est trop bien, en vrai. Plein de sonorités différentes en plus, plein de gens différents, plein de producteurs différents aussi, tu vois, parce que tu as beaucoup bossé avec Madre. T'as beaucoup bossé avec Blasé aussi, on peut parler de ça, tu vois. Connexion musicale, elle est trop bien, tu vois.
0: C'est exceptionnel avec Blasé. En fait, Blasé, par exemple, c'est moi à Atlanta, la deuxième fois où je suis allé.
2: Là,
0: on a fait un projet et tout. Et là, il est venu avec moi cette fois-ci, là aussi. Et là, du coup, c'était cool de l'avoir avec moi parce que moi, je sais, c'est la pépite. Ouais, lui, c'est un New Yorkais et tout.
1: Ouais, il est franco.
0: Il a grandi à New York et tout, tu vois. Et genre, lui, il kiffe aussi être dans cette ambiance et tout.
1: Ouais, parce que ce qui est marrant, c'est que, tu vois, lui, ses trucs qu'il fait, ses productions en tant que blasé, avec il chante et compagnie, c'est très différent, entre guillemets, de ce qu'il va proposer. C'est pas très différent, mais tu vois, t'as quand même un monde entre blasé, le chanteur, etc.
0: Et
1: le producteur, tu vois.
0: Ouais, une petite restanque.
2: C'est ça.
1: Mais les deux sont trop bien.
0: C'est la même maison, mais c'est une petite restanque.
1: Ouais, voilà. Mais les deux sont trop bien, tu vois, genre quand il fait des prods pour toi, pour Marlish ou d'autres gens. Tu sais, il y a trop, il a vraiment son truc. Il fait plein de trucs différents, ça tue. Et à côté, il a son côté un peu pop, un peu chanté et tout. Il a sorti un projet il n'y a pas longtemps, là. C'est trop bien.
2: Ouais.
1: C'est trop bien. Vous avez fait un On The Radar ensemble et tout. En mode DJ, pas On The Radar, The Lot Radio, pardon. En mode DJ set, ça passe ses sons à lui, ça passe les sons que vous avez fait ensemble, il passe d'autres sons. C'est trop bien, tu vois.
0: Non, mais ouf. Non, franchement, c'est des trucs qui collent, tu vois. Nous, on essaye de faire matcher le délire. Et moi, comme moi, je le côtoie et tout, tu vois, genre. Ça me fait plaisir qu'il sorte sa musique et tout, tu vois, genre le voir sortir sa proposition.
1: Ouais, bien sûr. Depuis
0: ses années et tout, clairement. Et tout, tu vois, genre et il a déjà fait auparavant.
1: Tu vois, il avait son groupe.
0: Mais même c'était son groupe, mais même il y a longtemps, il faisait de l'électro, tu vois, tout ça, il s'appelait Rombo et tout ça. C'était vraiment, j'imagine, son truc solo, quoi.
1: Bien sûr.
0: Je veux dire, après, il faisait, s'il avait des tapes, tu vois, blasés, avec des rappeurs aussi.
1: Exactement.
0: À un moment aussi, il faisait ça, tu vois. Et même Spin the Globe aussi, qu'on a fait à Atlanta, du coup, aussi. Et là, tu vois, ça fait plaisir qu'il fasse sa sauce. Et que moi, je me dis, c'est un truc que quand tu écoutes du hip-hop, tu peux kiffer facilement, blasé aussi.
1: Bien sûr.
0: Genre, ça peut te toucher, justement. C'est un truc externe, mais qui parle, tu vois, c'est genre. Non, franchement, avec blasé, on a une bête de connexion depuis comme 8 ans, tu vois. Et on fait que pousser ça.
1: Ouais, c'est un bête d'humain, en plus, il est trop sympa.
0: On se pousse, tu vois, nous deux, tu vois, et je sais, lui, là-bas, pour moi, quand j'arrive là-bas, je suis en mode, lui, c'est la pépite, les gars.
2: Ouais.
0: Prenez les prods de blasé, là, avant qu'un autre rappeur américain les prenne, tu vois. C'est
1: genre, vraiment.
0: Là, y a pas, cette sauce, elle n'existe pas aux States. Hein.
1: Et en plus, tu sais, il a presque un truc très français dans ses prods, tu vois ce que je veux dire. Genre, tu sais, il est un peu... je sais pas, tu sais, genre, mode, j'ai pas envie de dire French Touch.
0: Lui, il kiffe, il dit, c'est la nouvelle French Touch. C'est ça qu'il dit maintenant, il a accepté de le dire, tu vois, un peu, tu vois, en mode...
1: C'est un peu un raccourci, mais en vrai, c'est trop ça. Ouais, tu sens que c'est de la musique française, de la pop française, de l'électro française.
0: Imagine, c'est ça, la touche française. C'est musique qui existe peut-être d'autres mondes déjà, mais lui rajoute sa petite touche française.
1: Mais il y a toujours ce petit truc un peu, il essaye pas de faire un truc qui existe déjà, je sais pas quoi et tout. Bah, tu vois la prod qu'il a fait par exemple pour Sideshow, le son de Sideshow, qui s'appelle
0: 100 heures.
1: Ouais, exactement. C'est la prod, elle est lunaire en vrai de vrai. Tu vois ce que je veux dire? Il prend Benny Benassi, il sample même pas, parce que je l'avais demandé. Parce que tu vois, Benny Benassi, si tu prends le sample, c'est des teintes chères, le son, c'est un hit et tout, tu vois. Ouais. Et en fait, il a juste repris la mélo, enfin pas la mélo, il l'a rejoué à la guitare, truc et tout. Enfin, sur le synthé, pardon. Et après, vas-y, fais sa loop et après, Sideshow, Jules. Et le son, c'est une patate, tu vois, genre.
0: Oui, c'est.
1: Et que ça parle aussi à un mec comme Sideshow. C'est trop bien, tu vois. C'est trop, trop chaud.
0: Non, mais c'est pas étonnant. Parce que c'est de la musique, en fait, tu vois.
1: Clairement.
0: Et les quinries, des fois, ils servent juste du son. Tu vois, ils servent juste du bon son. Tu vois,
1: bien sûr. Une vibe et tout, un truc.
0: Tu vois, des fois, tu peux être choqué. En fait, les gens, des fois, je pense qu'aussi, tu sais, quand t'as un artiste et tout, tu vois, par exemple, je vois des rappeurs, des fois, ils disent, mais je reçois tout le temps des prods de style. Tu vois, c'est comme moi, par exemple. Moi, je vais recevoir plein de prods de house.
1: Ouais, ça y est, les gens, ils t'ont mis là-dedans. Genre.
0: Ouais, tu vois, genre.
1: Enfin, une partie des gens t'ont mis là-dedans.
0: Tu vois, par exemple, alors que moi, c'est pas particulièrement ça, en fait, qui va faire que je vais kicker une house.
1: Ouais, bien sûr. Bon, après, c'était sons peut-être qui ont le plus tourné.
0: Ouais, non, mais c'est normal. C'est pas étonnant, mais c'est comme, par exemple, Skrilla, là, il va recevoir que des beats sombres.
1: Ouais, bien sûr.
0: Ou Slime Cito, il va dire, ouais, je reçois que des beats sombres. Il est content de rencontrer Blasé, tu vois. Il dit, ah, moi, je veux peut-être des Dizzy, des trucs comme ça. Je sais pas si vous connaissez ce son-là de Slime Cito, mais en tout cas, ça les fait sortir un peu de.
1: Bah, il avait fait un son Slime Cito avec prod de Blasé et tout, avec une. Bah, je crois qu'il était en film. Ouais, avec la guitare et tout, un peu la loupe et tout.
0: Ça, il a pété un cap sur cette prod Slime Cito, tu vois.
1: Et surtout, et toi, t'es un auditeur, t'écoutes Slime Cito, tu sais, du coup, sombre et tout. T'écoutes ça, t'as Slime Cito là-dessus. t'es en pétard.
0: C'est ça.
1: Non pas que c'est redondant ce qu'il fait, mais tu sais, il a son style et tu kiffes, tu le kiffes pour ça. Tu le kiffes pour ça, tu vois. Mais le fait de le voir sur un autre terrain, grâce à des mecs comme vous, tu vois, grâce à des gars comme Blasé, les producteurs, même les Madré, on en parlait tout à l'heure et tout, mec, c'est incroyable.
0: Et parce qu'eux, ils ont l'esprit d'y aller, tu vois, en fait, c'est ça.
1: Alors qu'en France, ça se mouille un peu moins, tu vois. J'ai l'impression, tu vois.
0: Ça peut se mouiller un peu, moi, voilà, peut-être. C'est vrai, c'est peut-être. C'est peut-être. Tu vois, moi, on m'a déjà dit, ah, toi, genre, c'était marrant, j'ai troisième œil, j'avais fait une interview avec eux, tu vois, les rappeurs. Okay. Ils disaient, toi, t'es peut-être un peu le mec, tu vois, genre, tu vas prendre l'instru que personne prend, qui est l'instru bizarre. Ouais, ouais. Tu vois, ils m'avaient dit ça, tu vois, en mode. Ouais, je capte, tu vois, un peu ce truc, mais tu vois, c'est.
3: Une anecdote. Il prenait comme l'instru de DJ Medi que personne voulait. Et après, ça a donné les ouais gros et des trucs comme ça.
0: Tu vois, au final, c'est comme ça aussi que tu crées ton truc. Moi, des fois, je cherche à créer mon style, tu vois. C'est ça aussi qui me... Tu vois, je sais pas si j'ai réussi à créer un style ou pas, tu vois, mais j'essaie constamment d'essayer de créer mon propre truc. Et du coup, ça fait que des fois, faut prendre un risque, tu vois. Moi, je veux pas faire le truc du moment. Je vais jamais dire à Blasé, fais ce style, tu vois. Je dis, j'écoute ça en ce moment.
2: Oui. Est-ce que ça te parle?
0: Tu vois, est-ce que la semaine prochaine, peut-être, il va me dire, j'ai fait 4 prods comme ça, ou tu vois. Ou,
3: en plus, comme tu sors beaucoup de trucs, ça fait. Si t'as pas aimé ça, t'aimeras l'autre.
0: Ouais.
3: Ça va...
0: Ouais, c'est ça.
3: Il y aura un projet de rap, après, t'auras un truc un peu plus house, tu vois, ça va juste.
0: Ouais, c'est ça.
1: Chacun y trouvera sûrement son compte, tu vois, et parce que c'est intéressant. Je pense le fait de faire plein de trucs différents, tu vas toucher plein de gens différents qui en a forcément, ils auront peut-être leur attache au Jules House, au Jules un peu plus électronique, au Jules un peu plus rap sombre et tout. Et en vrai, tout le monde aura son son de Jules qui va kiffer.
2: Ouais.
1: En vrai, c'est une force, je pense, tu vois, sans non plus t'éparpiller, ouais, les gens, putain, vas-y, j'aimais trop au début, après il fait ses trucs, maintenant il est devenu chaud et tout. Les gens peuvent sûrement penser comme ça, mais c'est un peu nul, tu vois, genre avoir une propale intéressante et large, c'est tellement pas un défaut, tu vois.
0: Non, bien sûr, mais après, c'est ça, je peux comprendre aussi que des gens, des fois, ils sont perturbés parce qu'ils sont dans un mode, ils veulent écouter un truc dans un mode.
1: Ouais, bien sûr.
0: Donc, mais il faut arriver à se renouveler tout en donnant des trucs qui restent, quoi, un peu.
1: Ouais, bien sûr.
0: Tu vois que les gens, ils peuvent toujours rester attachés et tout, tu vois. Après, j'essaie toujours de... Je fais toujours tout ce que j'aime, donc trucs que je faisais avant, je les fais toujours d'une manière, donc j'essaye de le sortir juste sous peut-être d'autres biais ou tu vois là des gars ils sortent des sons le son qu'est-ce qu'il a sur une compile
1: en plus c'est cool
0: pas drop des singles avec ce qu'il a toutes les semaines après un autre single parce que sinon les gens ils parce que j'ai beaucoup de sons mais du coup j'essaie de trouver des petits biais où ça a du sens
1: bien sûr tu fais un peu de
0: strat et tout la musique et tout tu vois
1: mais c'est bien parce que tu vois le comment tu procèdes aussi la plupart des projets que tu sors c'est des petits EP tu vois des 3, 4, 5 titres et tout il y en a pas mal. Et ça, tous les, je sais pas, 2-3 mois, quelque chose comme ça. Il y a eu l'album et tout. Mais avant, tu vois, t'en as sorti pas mal. Ouais. Et moi, c'est un truc que ça me faisait kiffer parce que le projet, je l'écoute, petit format, je le réécoute, je kiffe. Il y a peut-être un son que je vais préférer. Genre, vas-y, celui-là, je vais le poncer, truc. Et boum, 2 mois après, t'en as un nouveau projet qui va un peu dans un sens différent, une autre sonorité, même une autre DA, je sais pas, tu sais, la cover, tu sais que ça va être un peu un délire, un autre producteur, peut-être des projets communs aussi. Mmh. Parce que tu fais des trucs avec Madré, mais t'as fait des projets communs avec Madré, des projets communs avec Blasé, ce genre de choses. Mmh. Et en vrai, c'est trop bien. Après, tu sors l'album, t'as beaucoup de trucs. L'album, c'est full Blasé, je crois.
0: Ouais, c'était full Blasé.
1: T'as plein de trucs qui arrivent, et tu sais, il y a toujours un nouveau Jules, toujours un nouveau truc, et ça permet de...
2: Non, mais c'est en toi même aussi, tu
1: vois. Ouais, voilà, c'est cool.
0: Oh, ça fait plaisir.
1: Non, c'est très cool.
0: C'est ça qu'il faut. Ouais. Donc, tant mieux. Si c'est ce qu'on essaie de faire en tout cas. Ouais, renouveler cette sauce.
1: J'ai l'impression.
0: En restant soi-même, tu vois.
1: Ouais, c'est important.
0: Mais faire évoluer le truc, quoi.
2: Toujours.
1: Bien sûr. Ouais. Bah, j'ai l'impression que ça marche bien.
2: Ouais.
1: Bah, on va finir là-dessus, sur ces belles paroles. Et on va peut-être se mettre quelques sons parce qu'on a beaucoup parlé de musique sur tout le podcast là pendant une heure. Donc à la fin, on va en mettre quelques-uns, peut-être comme 3-4. Et voilà, on se revoit bientôt. Merci à Jules d'avoir accepté l'invitation pour cette petite discussion.
0: Merci à vous l'équipage, tout le ta ta ta ta ta. Buffet brocoli, on est là. Yes.

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Bonsoir, bienvenue à la dernière émission de l'ON Marauders. C'est Marguerite à l'antenne et ce soir je vais improviser un petit peu plus que d'habitude car comme beaucoup de personnes durant l'été, je pars également en vacances, enfin pour être honnête je pars sur un chantier de bénévole et j'ai beaucoup trop de choses à penser et à préparer. Donc, restez verrouillés, cette émission sera spontanée, mais j'espère qualitative, et que vous passerez un bon moment à écouter.

Le morceau que nous venons d'écouter s'appelle Into the Light, de l'artiste The Rootsman, qui est un artiste anglais, je n'ai pas son prénom là, sous la main. C'est sorti sur une compilation intitulée Essentials. Donc c'est que des morceaux qu'il a enregistrés entre 1996 et 1998. C'est sorti sur le label Acuphone en 2021. Et pour les personnes qui connaissent Muslim Goes, The Rootsman a énormément collaboré avec lui. Si l'envie vous prend de vous faire la discographie de The Rootsman, vous verrez au fur et à mesure l'influence que Muslim Goes a eue sur la musique de The Rootsman.

Alors, le morceau que nous venons d'écouter s'appelle Angle Tones, de l'artiste expérimental Tassos Stamou. Dans son dernier album Balkan Express, qui prend une direction plus obscure et se retrouve à la croisée de l'électro et du folk. Donc il se compose de 7 morceaux, chacun enregistré avec un clavier électrique vintage différent, issu de sa collection personnelle, et on y retrouve en fait ces nappes électroniques mêlées à des solos acoustiques d'inspiration orientale. Et en fait, ayant grandi dans les Balkans dans les années 80, Stamou ici rend hommage à une époque charnière où l'arrivée massive des claviers bon marché avec son synthétique et

boîte à rythme intégrée a peu à peu remplacé les ensembles traditionnels de musique folklorique. Et les mélodies et les improvisations acoustiques de l'album s'inspirent des traditions locales, mais aussi de l'héritage musical ottoman. Donc son album Balkan Express agit ainsi comme une capsule temporelle un peu nous plongeant dans l'univers rétro-folk et la sous-culture folkwave des Balkans des années 80.

Alors, le morceau que nous venons d'écouter s'appelle Pull, du groupe Ilbiant Oui, un des groupes emblématiques de la scène Ilbiant à New York, constitué de DJ Olive, de Once 11 ou Once 11 et de Loop. Si vous avez suivi notre toute première émission, peut-être que vous vous rappellerez de DJ Olive et du groupe Oui. En tout cas, si ce n'est pas déjà fait, je vous conseille vivement d'aller faire un petit tour sur la discographie de DJ Olive et la discographie du groupe Oui. Et pour le prochain épisode, on reste un peu dans le même thème. Le morceau s'appelle Roots Control, de l'artiste Roots Control, il me semble, sorti sur une compilation intitulée Crooklyn Dub Foundation. Il y a 4 compilations Crooklyn Dub Foundation, toutes très très très qualitatives, que je vous conseille également d'aller écouter. Et oui, pour l'anecdote, j'ai également donc découvert ces compilations en faisant mes recherches sur notre toute première émission.

0: Ok, alors le morceau que nous allons maintenant écouter vient du groupe post-industriel anglais intitulé Oyuki Conjugate. Le morceau s'appelle Roseland. C'est un morceau qui m'a vraiment marqué. Je pense que la première fois que je l'ai écouté, c'était il y a fort longtemps, et juste, je n'oublierai pas l'effet de cette première écoute. Le drop, enfin voilà, juste incroyable, un gros tunnel de 9 minutes. Et j'aimerais vous initier à une manière de l'écouter. Donc si vous en avez la possibilité, fermez les yeux. Inspirez. Expirez. Inspirez. Expirez. Maintenant, visualisez quelque chose ou une personne qui vous excite vraiment. Inspirez. Expirez. Gardez cette image en tête, cette personne en tête. Si vous voulez savoir, moi je pense à Léo. Et si tu écoutes cette émission, sache que je t'aime.
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0: Le morceau que nous venons d'écouter s'appelle The Chase, de l'artiste Home Unit. C'est sorti cette année sur son album Acid Dub Stories 3, donc il en a fait 3. Le dernier est sorti cette année. Je pense que comme vous tous, j'aimerais vraiment, vraiment entendre ce son sur un énorme son de système, quelque part dans le monde, dans une forêt, et juste faire la grosse teuf.
1: Ouf, voilà.

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1: On vient d'écouter Dank de l'artiste Slowtech, sorti sur son album Hydrophonic sur le label World Sound. J'en profite pour faire un petit big up à mon poteau Raja qui kiffe ce projet également. D'ailleurs, la pochette, elle est trop stylée. On dirait qu'on est un petit peu sous l'eau. Il y a un petit casque comme ça qui est dans l'eau et qui se reflète dans les reflets de l'eau. Bref, la pochette parle pour l'album trippé, aquatique, groovy, tout ce qu'on adore. Et puis voilà quoi, rien d'autre à dire à part qu'il nous reste tout pile 10 minutes. Donc je vais essayer de clôturer ça correctement. J'aurais aimé encore passer énormément de morceaux et vous parler de tout et n'importe quoi, mais ce n'est pas possible. Donc faisons au mieux pour clôturer ça comme il se doit.

Le morceau que nous venons d'écouter s'intitule Lata, de l'artiste Black Down, de son vrai nom Martin Clark. C'est sorti sur son label Key Sound Recordings. Il était également DJ à Rins, et blogueur et journaliste. Le morceau s'intitule Lata, et en fait, Lata, de son nom complet Lata Mangeshkar, était une chanteuse de Bollywood, extrêmement connue en Inde. Il n'y a pas une seule personne qui ne sait pas qui est Lata Mangeshkar. Je sais ça étant moitié indienne. Et ayant grandi donc avec les films Bollywood, je n'ai que connu la voix de Lata, parce que pendant, je pense, toute sa carrière, c'est elle qui a fait la musique pour tous les films Bollywood. Même au sein d'une même chanson, c'est elle qui faisait la voix de la gamine, de la grand-mère, de la tante, de la voisine, de la vendeuse, d'épices, enfin voilà, c'est très drôle. Et en fait, au bout d'un moment, ça ne collait plus du tout, enfin... les voix, avec le temps, même si elles sont bien entretenues, prennent de l'âge, et bon, c'était très drôle. Déjà, dès mes 10-12 ans, je me rendais compte qu'il y avait un petit décalage entre la gamine qui chantait et la vraie voix de la chanteuse. En tout cas, R.I.P. Lata Mangeshkar, tu restes dans nos cœurs.

Vous venez d'écouter, s'appelle Kulo Fune, de l'artiste Alima Kissima Touré, sur une compilation qui s'appelle Ouagadougou Grooves, The Hypnotic Sound of Camara. C'est une compilation de morceaux sortis entre 1987 et 2016. Et sur plusieurs des morceaux, en fait, moi ce que j'ai adoré dans cette compilation, c'est que on retrouve des voix un petit peu auto-tunées avec des instruments traditionnels. Et j'ai vraiment adoré ce contraste entre les deux. J'ai découvert d'ailleurs cette compilation chez un disquaire dont j'ai déjà mentionné le nom plusieurs fois, Kanaga Records, Canal de l'Ourcq. Il reste encore 2 ans et peut-être, et je pense qu'il bougera après, en tout cas c'est ce qu'il m'a dit. Donc allez soutenir le disquaire et les disquaires en France, à Paris, partout où vous êtes. Si vous aimez la musique, même si vous n'avez pas beaucoup d'argent, je vous assure que si vous voulez mettre de l'argent là-dedans, vous allez trouver un moyen.

Vous venez d'entendre le morceau « C'est toi ça » de Andrew et de MC Waraba, dont les prises vocales ont été enregistrées par Rico du groupe OBF, MC Waraba étant un chanteur malien, rappeur et poète, qui pose sa voix en bambara et en français pour raconter l'histoire d'une jeune fille confrontée à des choix difficiles sur un rythme composé par Andrew. Le résultat, comme le dit la description Bandcamp, un mélange singulier, solide, envoûtant et mélancolique, où se croisent dub, wave et drill trap, une rencontre inattendue entre les rythmes profonds de musiques urbaines et l'intensité émotionnelle du spoken word. C'est la fin de Low and Marauders et de Taos Hum. J'espère que toutes nos émissions vous ont plu. En tout cas, ce fut un plaisir de les faire. J'ai, comme à chaque émission, approfondi et appris énormément de choses et j'espère avoir pu partager ça avec vous.

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Jour 1, lundi 13 mai. 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

Jour 5, samedi 17 mai. 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

Jour 33, jour 16, jour 11, jour 23, mardi 20 mai. 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

Jour 11, vendredi 23 mai. 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

Jour 32, vendredi 13 juin. Ma bouche accourt devant tes yeux de sable. Ma robe s'élance et je file sous les ombres avec la branche apportée par le givre. Les pattes sales d'hier se déposent sous le linceul. Je n'ai plus peur et je pense encore à toi. Le cœur a changé, ma vision, troublée je vois, sous les dessous des jupes encore longues, je vois ta main, dans ma main, c'est un beau souvenir. Je glisse à présent, avec l'image de ma vie entière dépensée. Je suis l'œil et je crois en toi encore plus fort, parce que c'est ainsi que j'imagine la vie à présent. Je ne gigote plus, j'attends avec tout mon être la surprise de ton visage éclairé par tout l'amour que j'ai à offrir à ta bouche entière. Salut, je te regarde, enfin je te parle, enfin je lutte, enfin la force est dedans. Amour, je te sens comme aujourd'hui, maintenant. N'écrase plus l'oursin dans ta cuisse lourde. Non, tu n'es plus naufragé. Je te sauve, regarde-moi. Pas lourde, immense, danse avec moi. Ne mime plus mes remous, ne cambre plus ton âme à tes pieds. Joue avec les cylindres, revenu te saluer. Peut-être une dernière fois. J'hallucine encore un peu devant le miroir. C'est toujours le jour d'après. La victoire est passée et je suis prostrée là, ingouvernable chandail, balustrade des couloirs, jouée volontiers. 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Là, ici on danse, la bouche pleine et sans remords. 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J'accours, immobile. C'est ce que tu vois, mais je n'y crois pas. 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

Calypso, bah, c'est-à-dire c'est une présence qui s'est imposée comme une voix pour parler de mes espaces intérieurs dans cette dans une réappropriation de mon espace de l'amour, de mon amour pour moi, je pense, et je sais pas, en fait, bah justement, je te disais que quand j'ai parlé de mon recueil à un ami, je lui ai fait lire quelques textes, il m'a parlé de l'Apocalypse. Et il me disait, il faut absolument que tu lises l'Apocalypse. Et quand il m'a dit ça, je me suis rendu compte que de mes faibles notions en grec, je me suis souvenu que apo, ça signifie le mouvement du bas vers le haut. Et puis j'ai regardé et je me suis rendu compte bah, que apocalypse, c'est littéralement apocalypso. Et ça veut littéralement dire lever du voile. Et du coup, elle a une forme de... Je la considère un peu comme une forme de prophétesse. De prophétesse, ouais.

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Jour 16, mercredi 28 mai. Les partisans, chouchoutez les rires luisant sur vos portes. Sapeurs des outre-tombes et colloques de motards, les lions sont anoblis avec les lièvres. Mes lèvres chantent ta campagne. La soupe est pleine d'armistices englués. Salut, morsure champêtre, nuit logique et Perséphone attendue. Les nuls sont revêtus, les couronnes bombardées. Le sang, froid de la veille, m'oblige. Parachevez les lustres avec vos dents sublimes, de toutes les couleurs de vos quêtes. Dépossédez les luges glissantes. Jardin, parle-moi de tes trouvailles. Marche avec moi dans la vallée des ronces sonores. Voulue et malmenée, chatoyante vigne rigolarde, domptez les cigales croupissantes. Marchez vers le nez de la lune. Apostrophe exquise, aiguisez vos silences. Galopez de vos ventres, abrupt sillage des roues parfaites. Laissez-moi la palissade et charmez les godasses folles quand elles s'avancent vers le mur des joies éphémères et pourrables. Jutez, fruit de mes arbustes blottis contre ma mie fraîche et suave. J'ai parlé comme un poussin et demain je recommence. Recommence, avec tes chutes murmurées. Anoblis les pavés, anoblis les luges. Anoblis les clôtures, malmenées, refermées, cassées, penchées. Anoblis les cylindres d'hier et du jour nouveau. Salamandre, salamandre, que ta vue est fortuite, que ton ombre est culminante. J'accoste sur le garage, mes galets moites te rappellent et je souris. Mon éclat m'allume et me torture. Donnez-moi vos mains, je prie pour elles. Madame, tu es grande comme un camion. Isolée sur la route, le chemin te fait voler et le champ est pourpre, ça y est. M'entends-tu, Edredon, de mes cimetières maussades? Entends-tu ma complainte lustrée de tes songes? Ma vie, mon jeu, valent tous les rebords et je goûte, mon père, je veille sur tous vos maux. Les esclaves enneigés saluent les lambes, le cataclysme est éprouvé de toutes nos douleurs amorphes. Chuchotons dans les prés avec pour compagnie elle, la grande Jupiter, elle est arrivée, nous sommes au seuil. 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

dans, en tout cas dans l'écriture que j'ai faite à travers sa voix, ou est-ce que c'est moi, enfin je sais jamais vraiment. En fait, j'ai beaucoup, je suis pas mal animée et habitée par des présences comme ça, de, bah, souvent de femmes, même strictement féminines, légendaires, en tout cas qui sont connues, mais qui en fait qui existent toujours en périphérie de narration, souvent faites par des hommes. Et donc il y a cet endroit où elles reprennent la parole, et c'est comme ça pour Devana aussi. Pour Devana ou Mariam, c'est vraiment je les laisse à travers moi, à travers mon corps, à travers ma main, ma voix, mon écriture, parler à la première personne.

Ça, c'est un projet qui s'est fait vraiment en écriture, je dirais pas automatique, parce que je crois que j'aime pas le mot automatique. Je crois que je dirais plutôt de l'écriture intuitive. Je trouve ça plus juste, parce qu'automatique est quelque chose de mécanique, presque quelque chose de, je sais pas, de métallique, de très matériel, alors que je trouve que c'est vraiment quelque chose d'intuitif où je sens. En fait, c'est la nécessité qui s'exprime, c'est le mot, il est nécessaire. Et ça, en fait, je dois être dans un état d'écoute absolue. Et en fait, c'est des décisions où je n'ai pas, que je n'ai même plus à questionner, où le mental n'intervient pas, où quelque chose se dit de façon très claire. Le choix des 50 jours, c'est clair. En fait, et c'est là où je sais situer si c'est de l'écriture intuitive ou pas.

Jour 40, samedi 21 juin. Quelque chose pousse dans mon abri ankylosé. La vermine disqualifiée a terminé de s'essouffler. La chair rougit et je n'ai plus peur. J'admire l'avancée, perdure, sous les voûtes enneigées. J'adopte un gyrophare en guise de créole étincelante. Je joue avec mes doigts, ta langue d'opaline me touche, susurrant ces quelques mots, mon ventre se rassure et s'assoit avec moi. Je suis posée près de la fenêtre. Le clocher est au calme. Quelque part un oiseau se déplace. Quelque chose danse lentement et je ferme les yeux à présent. Les jours avancent. Je discute avec les rires de mon enfance.

Jour 35, lundi 16 juin. Je mets une couverture sur tes pieds. Je t'entends avec les étoiles. J'écris, malgré moi, la douleur des soupes entières amassées dans un lit de miel. J'attends le matin. Dans chaque heure, j'aimerais manger avec toi encore, oublier le trépas, naviguant dans nos ombres. Déboutonner ton cœur encore et glisser sur le soleil avec toi. Aucune chaleur n'est plus forte que la nôtre. Je te découvre chaque matin dans un geste anodin. Tu es anobli sans cesse. Mais, prière, il faut que ça cesse. Je ne veux plus compter ni les heures ni les corps qui me séparent de toi. Ton absence est lourde comme un arbre qui tombe décapité. Appelle-moi dans un souffle et je suis là. Dans ta parure, il y a tes dents, ce sont les plus belles. Tu es plus grande que toutes les pierres, les montagnes, les rochers. Inachevé, je te veux. Inachevé, tu demeures. Inachevé, la plus immense.

Jour 41, dimanche 22 juin. Il y a une étoile tombée sur la mer, rentrée dedans. Que se passe-t-il? Les rivaux gardent la ronde des cavernes avec tambour et malaise. Je crispe avec méthode les carrés des hirondelles. Sublimer mes amphores. J'extasie à travers les forêts méticuleuses, la sauvagerie fâchée. Je suis jeunesse agricole. Par tous les chemins, adieu, la bétonisation des cœurs et des yeux. Concentrons-nous un instant avant de baiser le monde. Je détruis volontiers ton illusion, briser la violence fauchère pire que la mort.

sans un sou affirmer le souhait du retour, c'est-à-dire ailleurs plus loin, dedans plus près encore de la ligne qui possède la force. Je te rends ton rivage avec délicatesse.

Jour 33, samedi 14 juin. Oh, la torpeur hivernale en plein cagnard. Diverses, les folles m'ont abasourdi mes tempes, crachent du feu et je crois que mes mains sont moites. Je devais attendre la fin de l'été pour te dire mes jumelles aliénées, tu es né débutant avant tout. J'ai ramé toute ma vie pour voir tes yeux coupés, coupés, coupés du monde magnifique tes yeux sont. Je suis maussade, comme une pêche oubliée, dans le fond de ta mémoire. La plus belle de toutes est devenue désert, sec et froid. Je meurs tranquillement, ne t'en fais pas. Dimanche viendra et j'irai caresser d'autres ventres. À l'intérieur de mes oligarchiques venues, je ne l'oublie pas. Il est le chemin, tout pour la retrouver, ma chérie. Demande.

Jour 45, jeudi 26 juin. C'est un arbre connaisseur qui joue avec ma larme. Digne et cassée, elle chiffonne mes rêves. Demain est une bergère, terre battue, avec tendresse lui parler. J'ose enfin ouvrir le ventre et je régale la foule. Mais la larynx s'acoquine avec le monde. Coupole, armée de mon astre éternel, ne découpe pas ma suave permission. Pêcheuse, j'ai mangé chaque jour et j'attends encore demain, triste mais éblouie d'espoir. Une cachette sous un toit, trémolo défoncé et cuirassé, démolition unanime, biche tombe, elle est au sol. Tout pour regarder le mur, dévaler le ciel et crier la prière. Je t'aime avec suspension, ma belle canalisation. Je n'abîmerai plus mon bateau et je... Tenace baiser, t'immole. Je tombe à la mer et je tends les bras.

Jour 47, samedi 28 juin. Oh, la chèvre a rugi toute la nuit, ton nom dépassé. Le cheval a gémi comme un loup et la rose a désossé mes livres un à un. Je crois qu'il faut encore du temps. J'entends ton pas et je saisis ta paume avec ma lèvre déracinée, embrassée par les mille fleuves. Chaque seconde retourne vers moi et je t'attends dans chaque pas comme un marin qui pêche sans proie. Je suis tous les rivages et je découle de toutes les mémoires. L'accent m'attire et je dévie un peu ma peine vers le rocher, aboie. Doucement, je vire la cohue pour voir à tes dépens le tumulte en moi. Cherchez l'instant.

Jour 44, mercredi 25 juin. Couchage imminent. Petite tulipe mignonne. Ne pars pas, rejoins-moi. Ma petite main accouche de ton petit cœur sous-marin. Volage, petite armure. Joue avec le ciel et détends ton audace raffinée, filiforme. J'aime les jours passés avec toi, joueuse ronde et chaloupée, la joie des épines aiguisées. Je passe un coup de fil aux émeraudes avant de terminer mon plat. Le départ est incertain, comme un sourire de rivière. Je suis une brûle-tout. Au fond, j'assassine les caniches concluants, mais je dessine un parcours pour mon bébé qui va par là. Centaines, milliers encore remous. Je pénètre avec les dents la face maussade du monde et j'exulte avec tous mes restes ma taverne ombragée. Autrefois, fidèle cigogne, elle passe à côté de moi et je l'embrasse de loin. Voilà tout. Je suis ici encore, avec toi encore, et je déchiffre ma peau avec le jour. Il commence à faire chaud, j'ai moins froid.

Jour 48, dimanche 29 juin. Il y a l'éternité, dans un souffle, toi et moi. Pareil à des tulipes rendues aux étoiles, déformées par nos baisers, toi et moi. La main qui nous inonde, encore une fois, des mémoires olfactives. Je serai riche à nouveau. Des destins embrassés, d'une pénitence assistée et des travers de gorge déployés. J'aurais affirmé que les restes sont les sources et ton passage toujours premier. Devant la coupole, enchantée, je déchante, ma voix ne glisse plus et rappe et veut toucher tous les contours. Dedans, une frappe se glisse. Nucléaire et imaginaire, comme un gâteau qui se dévore. Je n'obligerai plus. Je décore les orifices et je prie avec ma bouche. Les dédales sont condamnés à présent, plus une mouche pour briser le silence rompu et dépossédé. Même les os n'y pénètrent plus. Je défile simplement. Les ronces macabres et déchirent ma robe trop limpide. Mon corps, ruisseau de tous les jours, se libère peu à peu. Écoute ma prière et embrasse-la avec désir, patience et douceur. J'irai parmi les falaises, décimer les dernières cendres pour ton corps anobli. Famille. Je suis de retour, de retour, de retour. Et ne cesse de tourner l'horloge éternelle. Un cercle s'est décidé à quitter l'archipel et ma mère n'y voit plus clair. Je pense à toutes les rondes, impossibles à présent. Et je veux simplement que tu embrasses mon cœur pour 1000 ans. Ton visage... Ton visage, le plus beau que je pleure encore. Il me faudra du temps. J'ai quitté ce rivage, mais j'ai besoin d'encore 3 jours, encore au moins, pour fidéliser mon cœur à la lance, prête à se poser. Indocile nos stupeurs, impossible nos oublis. Quelque chose naît. Et moi je meurs.

Mais je pense que l'amour, c'est... Je pense que l'amour, c'est... C'est se regarder soi-même. C'est pas se regarder comme Narcisse, mais c'est se retrouver. Et en fait, honnêtement, quand j'ai fini d'écrire mon dernier poème, c'était extrêmement difficile. J'étais extrêmement triste parce que je venais de tisser une conversation avec quelque chose de... qui m'a accompagnée en fait. C'était mon voyage. Pendant que j'ai écrit ce recueil, bah, j'ai eu l'audace de me séparer. En fait, ça m'a accompagnée. Et au fur et à mesure que j'écrivais, je me rendais compte qu'il y avait différentes voix qui se venaient se mêler. Je parlais d'une amie, je parle d'un enfant, je parle d'un bébé, je parle d'un amour. Et en fait, progressivement, je me rendais compte que ce dont je parlais, c'était vraiment genre de me retrouver. C'est drôle, mais je pense qu'il s'agissait de sortir de l'île, sortir de l'isolement. C'était pas sortir de la solitude, en fait, au contraire. C'était sortir de la dépendance affective. Et à la fin, en fait, je suis censée retrouver une rive, je suis censée retrouver ma famille, je suis censée... Mais en fait, il n'y a plus de rivage. Je crois. Il n'y a plus de rivage. À un moment, je dis quelque chose naît et moi, je meurs. Le rapport entre l'amour et la mort, bah, honnêtement, c'est les fantômes. Hein. Je sais pas. Il y a deux façons de le voir, je pense que... Il y a un endroit qui est beau, en fait. Mourir à soi, c'est aussi se découvrir. Et dans l'amour, dans vraiment l'amour, c'est se rencontrer. Se rencontrer à travers tout ce qui existe. Mais c'est se rencontrer soi-même. C'est pas se regarder soi en permanence et devenir auto-centré. Non, au contraire, c'est se retrouver dans les autres. Et je pense que plus on accepte que l'amour vient de soi, plus on se met à vraiment aimer les autres, plus on se met à vraiment les observer, parce qu'on va chercher dans les autres ce qui nous unit à eux, et pas dans les autres ce qui va permettre de... Je sais pas comment dire ça, mais c'est pas un mouvement, c'est pas l'autre qui va venir nous apporter ce qui nous manquait, nous apporter de lui quelque chose qui manquait à notre espace, c'est plutôt... partir à la rencontre de soi-même. Et du coup, bah, la beauté et la laideur, elles existent partout. Jour 50, mercredi 1er juillet. Ma belle robe dessinée dans ton cœur désarmé. J'y suis, mon amour. Tu es le flambeau de toutes les heures. Mon sourire est inarrêtable. À présent que je pleure, mes larmes couvrent la mer entière et il n'y a plus de rivage. En mon cœur, je t'arrête et nous sommes unis. Dieu, tous mes amis chantent ta mélodie. Les rames disposées s'envolent dans la nuit. L'arrivée trop proche de mon rire adolescent, il faut que tu descendes, il faut que tu descendes. Descends la chambre. Descends les murs, les murailles s'apaisent et à 2000 km, j'entends ton murmure. Prétendue faillite, je suis grandiose et la douleur dit ma grandeur. Adieu candeur, adieu voisin, adieu amère patrie. Définie ici, je descends et je dépose à l'eau un baiser. Le dernier. Chavire, le monde est bleu, opaque comme un cœur et transparent comme mes sentiments. Casser la tirelire avec les dents, je me souviens de ce temps-là.
terrible ainsi de te dire adieu, mais il est temps. Je viendrai sonner à ta porte, sous un autre visage, et nous nous aimerons. Nous nous aimerons.